0: je ne riposte pas.
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0: Bonjour et bienvenue dans Futur Numérique. Bonjour Fred.
1: Salut Emmanuel, bonjour tout le monde.
0: Ravi de vous retrouver pour cette saison 6 de Futur Numérique, votre émission préférée sur les nouvelles technologies. Alors on va l'appeler comme ça, on va faire simple, on parle de l'actualité numérique et puis on vous emmène toujours dans le futur. Le premier sujet, je voulais, Fred, commencer par un petit hommage. Vous reconnaîtrez peut-être cette musique. Tu as déjà reconnu évidemment.
2: Au 16e siècle.
1: Forcément.
0: Quelques notes.
3: Et cette voix de l'Europe. De gigantesques voiliers partent à la conquête du Nouveau Monde. À bord de ces navires, des hommes avides de rêves, d'aventures et d'espace, à la recherche de fortune. Qui n'a jamais rêvé de ces mondes souterrains, de ces mers lointaines peuplées de légendes?
0: On l'a entendu comme
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1: détour d'un chemin. C'est simplement mon animé préféré en série.
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1: de toute mon enfance.
3: Au cœur du pays Inca, vers la richesse et l'histoire des mystérieuses cités d'or.
0: Voilà, c'était magnifique, ça, c'était super. Voilà, et le générique commençait, mais qu'est-ce qu'on en a passé des mercredis, regardez ça. Voilà. Allez, je coupe, mais c'était l'idée, c'était de rendre hommage à la voix de ce générique des mystérieuses cités d'or qui était Michel Paulin, qui est décédé très récemment, le 3 septembre 2026, à l'âge de 92 ans. Quelle vie, quelle belle vie. Comédien français, grande figure du doublage, et il était régional de l'étape, il était né à Nantes. Donc il est connu, évidemment, pour ce fameux texte lu au démarrage du générique des Mystérieuses Cités d'Or, le 16e siècle, des quatre coins de l'Europe, de gigantesques voiliers partent à la conquête du Nouveau Monde. Narration la plus célèbre des animés français. Et il a fait une carrière aussi, ça c'est un peu plus méconnu, dans le doublage, notamment de films, d'acteurs. Il a doublé Jack Nicholson, il a doublé d'autres acteurs que je connais beaucoup moins, dans New York Police Judiciaire, Dallas, Côte Ouest, Les Feux de l'Amour, voilà, et dans de très nombreuses séries, NCIS, Lost, Desperate Housewives, Esprit Criminel, etc., etc. Et c'était aussi un acteur de théâtre, qui a joué des œuvres de Shakespeare, Molière, Corneille, voilà, vedette pas très connue du grand public, mais on connaît tous sa voix, Michel.
1: En tout cas, tous de la génération.
0: Voilà, on voulait dans cette émission Futur Numérique lui rendre hommage. Alors, on va revenir à de l'actu 100% numérique, Fred. Tu vas nous parler des robots livreurs. On en avait parlé au tout démarrage de cette émission. C'était nouveau, ça arrivait aujourd'hui. Ça
1: non, j'irais même dans la rubrique future.
0: Oui, peut-être même dans la rubrique future. Et voilà, et ça arrive.
1: Ben oui, c'est ça. Donc, les robots de livraison autonomes ont désormais le feu vert pour circuler en France. En gros, ce sont pour le moment de petits véhicules autonomes, souvent montés sur roues d'une soixantaine de centimètres de haut, qui peuvent transporter un repas ou un colis sur les derniers kilomètres. Un arrêté publié le 7 août dernier par le ministère des Transports encadre désormais leur homologation. Ces engins seront classés dans la catégorie L des véhicules, celle des tricycles et quadricycles à moteur. Ils circuleront sur la chaussée, jamais sur les trottoirs. Certains modèles pourront mesurer jusqu'à 4 mètres de long et 2 mètres de large. Leur hauteur maximale atteindra 2,50 mètres. Ils pourront transporter jusqu'à 1 tonne de marchandises. Aucun humain ne pourra prendre place à bord. La loi l'interdit formellement. Un opérateur devra malgré tout superviser chaque robot à distance. Cet opérateur pourra reprendre la main manuellement en cas de problème. Les collectivités locales garderont le contrôle des zones autorisées à la circulation. La France devient ainsi le premier pays européen à se doter d'un tel cadre. Sur le terrain, pourtant, la prudence domine chez les fabricants. Et en dehors de quelques expérimentations, ils évoquent plutôt une mise en circulation réelle, plutôt à l'horizon 2030, voire 2035. En attendant, voilà, faut plutôt voir comme des expérimentations qu'on risque de voir un petit peu partout, j'imagine, autour des universités, autour
0: des centres-villes.
1: Ouais, c'est un peu ce qui se passe aux États-Unis, c'est beaucoup autour des universités.
0: Voilà, ces petites boîtes de conserve à roulettes, peut-être on va arriver dans nos rues prochainement. En tout cas, ça progresse un petit peu, les robots arrivent, on parle aussi de la conduite autonome, le fameux FSD.
1: Ouais, qui s'approche du déploiement en France.
0: On va enfin commencer à faire des tests en France. Mon Dieu, qu'est-ce qu'on est lent. Fred, alors ça n'arrive quasiment jamais dans cette émission.
1: C'est même la première fois.
0: Je crois que c'est la première fois. On a choisi le même thème. Tu vas nous parler tout à l'heure dans la rubrique future qui clôture toujours cette émission pour ceux qui nous écoutent régulièrement. Tu nous parleras de l'intelligence artificielle générale, l'AGI, l'Artificial General Intelligence, donc intelligence artificielle capable de réaliser pratiquement toutes les tâches intellectuelles qu'un humain peut accomplir. C'est-à-dire là, on ne sait plus distinguer si c'est une IA ou
1: si c'est un
0: humain qui nous parle. Et donc, pourquoi on a choisi tous les deux ce même sujet ? Parce que GPT-6 Astra vient d'être lancé et on s'en approche vraiment furieusement. C'est-à-dire que les IA jusqu'à présent étaient, on arrivait à dire « Ah, c'est une IA qui nous répond !» Mais aujourd'hui, ça devient de plus en plus dur de vraiment faire la différence avec un cerveau humain. Il y a même un score, je suis sûr que tu vas nous en parler tout à l'heure, un scoring qui fait qu'on serait à 99,9% le plus proche d'un cerveau humain avec des avancées potentielles énormes, notamment mathématiques, avec des découvertes scientifiques absolument exceptionnel qui donne le tournis. On en reparle tout à l'heure, ouais.
1: Mais quand on va en reparler, oui, je mets juste un petit bémol. C'est peut-être 99%.
0: Ah ah, t'as refait les calculs. Voilà, c'était un peu l'effet teasing. Ce sera la rubrique future que vous écouterez dans quelques minutes à la fin de cette émission. Tu vas nous parler, Fred, de l'Europe qui lance sa première fusée depuis son sol. C'est une bonne nouvelle, ça.
1: Eh oui, l'Europe possède ses propres fusées, Ariane, Vega, mais nous les tirons toujours vers l'espace. Alors, ça a d'abord été depuis l'Algérie, puis à partir de 1968.
2: Cette fusée a réalisé une...
0: Pardon. Parce que je regarde en même temps que Fred parle d'un sujet, je regarde évidemment. J'avais pas vu que le son était allumé. Voilà. Vas-y, cette fusée.
1: Donc, en fait, nos fusées, en fait, on les a tirées pendant quelques années depuis l'Algérie, et depuis 1968, c'est depuis la Guyane. Mais jusque-là, aucun engin spatial n'avait décollé depuis le continent européen. Et c'est désormais chose faite. ISAR Aerospace, a réussi le premier lancement orbital commercial depuis le sol européen. Le décollage a eu lieu ce samedi 5 septembre depuis la base d'Andøya, je ne sais pas si ça se prononce comme ça, dans l'Antarctique norvégien. La fusée Spectrum avait échoué lors de son premier essai en mars 2025 avec un crash après seulement 30 secondes de vol. En fait, c'est au moment du Max-Q, c'est le moment où il y a le plus de vibrations. Et cette fois-ci, donc, le lanceur a passé ce fameux Max-Q sans encombre, et ce qui est donc c'est la phase de pression dynamique maximale, là où la plupart des échecs ont lieu, je dirais, dans le milieu astronautique. Et le premier étage s'est séparé normalement avant l'allumage du second étage. 2 heures après le décollage, ce sont 5 satellites et une expérience scientifique qui ont été libérés en orbite. La fusée mesure 28 mètres de haut pour 2 mètres de diamètre, soit l'équivalent d'un immeuble de 10 étages. Elle peut emporter jusqu'à 1 tonne de charge utile en orbite basse. Alors, pour rappel, c'est à peu près les mêmes caractéristiques de la première Ariane qui avait été lancée dans les années 80. Sauf que maintenant, Ariane 6 est beaucoup plus puissante. Là, on parle d'un ce qu'on appelle aujourd'hui presque d'un micro-lanceur. Donc, ISAR Aerospace a été fondée donc en 2018 et compte aujourd'hui plus de 400 salariés. Elle vise désormais une cadence de 40 lancements par an depuis une future usine de 40 000 m², sachant que Ariane et Vega, on est à peu près à un vol par an. Là, on arriverait à 40 vols rien qu'avec ça. 5 autres fusées Spectrum sont déjà d'ailleurs en cours de production. Et ce succès valide un contrat de près de 200 millions d'euros avec l'ESA, donc l'Agence Spatiale Européenne. Et d'autres concurrents européens avancent aussi très vite, comme l'allemand RFA, qui n'a rien à voir avec le pays. L'espagnol PLD Space et le français Maya Space, qui lui essaye de reconstruire un peu l'équivalent des Falcon 9 de SpaceX, en fait des fusées qui décollent et réatterrissent sur leurs pieds. Malgré cette avancée, les analystes rappellent qu'Ariane 6 et Falcon 9 resteront indispensables pour les satellites de plus d'une tonne. Et l'Europe compte désormais un troisième lanceur spatial européen opérationnel.
0: On sent bien que la stratégie de l'Agence spatiale européenne, c'est de se rapprocher de ce que fait la NASA, hein.
1: Ouais.
0: C'est de, de,
2: de confier des projets à des partenaires privés qui développent très vite et qui vont...
1: Et je vais même rajouter quelque chose. Là, je m'avance un petit peu. J'aurais pu en parler au prochain épisode.
2: Tu pourrais revenir si tu veux.
1: C'est juste qu'en fait, moi, j'avais écrit ça pour mercredi. Et en fait, on a enregistré quelques jours après ce qu'on avait prévu. Et depuis, il s'est passé une chose. C'est que... donc, il y a eu une présentation par Macron, entre autres, et d'autres personnalités autour de
2: Monsieur Macron et
1: oui,
2: notre président.
1: Oui. Voilà. et donc là, il y a eu une annonce. Donc là, l'idée, c'est d'envoyer très rapidement une capsule pour faire du cargo, une capsule Nyx d'origine franco-allemande.
2: Tu nous en as déjà parlé de cette capsule.
1: C'est ça. Et le but, c'est que dans moins de 2 ans, elle envoie du fret à bord de la Station Spatiale Internationale. Et dans moins de 10 ans, elle emporte également des astronautes. Mmh. Et également un atterrisseur sur la Lune d'ici 5 ans.
2: Ok, on va bientôt les t-shirts Colonize Mars, mais from Europe. Merci Fred pour ces actualités spatiales. Moi, je vais te parler d'un truc rigolo que j'ai vu cette semaine. Je suis tombé sur une petite accroche, évidemment. Les articles journalistiques sont toujours... une entreprise néerlandaise invente une machine à voir ses rêves. Non, mais ça fait rêver. J'aurais presque pu le mettre dans ta rubrique future.
1: C'est vrai,
2: ça,
1: c'est vrai.
2: Donc, le projet s'appelle Dream Recorder. Donc, l'enregistreur de rêve de la société néerlandaise Modem. Alors, bien évidemment, il ne s'agit pas d'une machine qui lit directement vos rêves dans le cerveau. C'est dommage, hein, mais je vais y revenir. Alors, comment ça fonctionne, Dream Recorder? Le principe est plutôt ingénieux. Vous gardez votre appareil sur votre table de nuit et au réveil, quand vous êtes en train de sortir de votre torpeur de la nuit, eh bien, souvent, on a des flashs de ah ouais, j'ai rêvé de ci, j'ai rêvé de ça. Et donc, vous racontez à votre outil, votre objet connecté, vous racontez votre rêve. L'IA transcrit votre récit et un modèle de génération vidéo avec de l'IA encore embarqué dans l'appareil transforme cette description dans un petit film qui raconte vos rêves sous une forme artistique et onirique. Le résultat est volontairement flou, surréaliste, semblable à la façon dont nous imaginons nos rêves. Alors pourquoi c'est intéressant? Bah parce que c'est assez rigolo, c'est un peu la matérialisation de tout ce qui se passe dans notre cerveau pendant la nuit. Ça exploite évidemment de l'IA, c'est un potentiel de créativité pour éventuellement on oublie nos rêves. Hein.
1: Oui, en fait, quelques instants, quelques secondes
2: exactement.
1: Après le réveil, le rêve, il part.
2: Voilà, on ne sait plus. On est capable de dire, tiens, on a rêvé de ça cette nuit, mais passé la journée ou la demi-journée, on ne se souvient plus. Mais la révolution n'est sans doute pas là, vous l'avez compris. Hein, la vraie révolution, c'est que des chercheurs travaillent en parallèle sur une approche beaucoup plus ambitieuse. C'est reconstruire les images des rêves à partir de l'activité cérébrale directement et non plus à travers un récit à un appareil grâce à, encore une fois, de l'IA et de l'imagerie médicale. Et des chercheurs japonais ont obtenu des résultats prometteurs en reconstituant certains éléments visuels vus pendant le sommeil. Alors, on n'est pas encore rendu au scénario Netflix et la projection sur grand écran de nos rêves, mais quand même, il y a une démarche qui est plutôt intéressante et qui ouvre la voie à notamment de la recherche médicale et de l'amélioration de la qualité de vie en règle générale. Donc voilà, j'ai trouvé que c'était assez rigolo. Fred, on va passer à notre rubrique très attendue, toujours la rubrique test. Tu as testé cette semaine, ou ces 15 derniers jours, la solution Voicebox dont tu vas nous parler.
4: Voicebox est un outil IA gratuit et open source pour créer des voix synthétiques sur votre ordinateur à partir de votre propre voix. En gros, vous tapez du texte et l'IA lit votre texte de façon très naturelle et avec intonation. Cela peut servir notamment pour alimenter des réseaux sociaux sans avoir à faire plusieurs prises audio. Contrairement à des services comme Eleven Labs, tout fonctionne en local, sans abonnement et sans envoyer vos données sur un serveur. Première étape, rendez-vous sur le site Voicebox SSH pour télécharger l'application disponible sur Windows, Mac et Linux. Une fois installé, ouvrez les paramètres et activez l'accélération graphique si vous avez une carte NVIDIA ou le Metal Performance Shader sur les puces Apple Silicon. Cette étape change tout. Un ordinateur qui tourne uniquement sur son processeur générera des voix beaucoup plus lentement. Direction ensuite la section modèle pour télécharger un moteur de synthèse vocale, QuenTTS en version 1,7 milliard de paramètres pour la meilleure qualité. Ou une version plus légère si votre machine est un peu ancienne. Une fois tout installé, vous allez pouvoir créer une voix. Cliquez sur Create Voice, puis sur Clone from Audio. Trois méthodes s'offrent à vous. Importer un fichier audio existant, enregistrer votre propre voix au micro ou capturer directement le son de votre ordinateur pendant la lecture d'une vidéo. Un enregistrement de 30 secondes suffit pour obtenir un clone convaincant. Une fois le profil créé, il suffit de taper n'importe quel texte et de cliquer sur « Generate Speech » pour entendre votre voix clonée le lire. L'outil gère aussi des effets, voix robotique, écho ou ambiance radio pour styliser le rendu. Autre fonction utile, la création d'histoires, qui permet d'assembler plusieurs voix sur une même timeline pour fabriquer un podcast ou un livre audio complet. Voicebox.
2: Bon, en tout cas, ça a l'air d'être une super appli, Fred. Hein. À tester. Alors, faut l'installer, il faut quand même la paramétrer, mais on sent qu'il y a du potentiel, comme on dit. Hein.
1: Bon, on va quand même révéler le pot aux roses. Je pense que certains l'auront quand même vu. C'est un enregistrement et c'est pas moi en fait qui ai parlé, mais c'est Voicebox qui a fait. Donc en fait, je lui ai donné mon texte et c'est elle qui a fait la voix. D'ailleurs, on l'entend à certains moments, par exemple au moment du site, hein, quand il cite l'endroit où on peut aller chercher donc cet outil, ouais, c'est voicebox.sh et lui il dit Voicebox
2: SSH. Ça a bugué. Bah en tout cas, bon, on en a parlé plein de fois. Est-ce que demain, j'en sais rien, dans un an, dans deux ans, est-ce que c'est nous qui serons ici au micro en train d'animer cette émission? C'est même pas sûr. Peut-être que les IA vont faire le contenu et un générateur de voix va lire automatiquement le podcast. C'est certainement ce qui va se passer. Mais on enlèvera cette qualité humaine. Et tu t'es amusé, Fred, à faire le même exercice avec d'autres voix, ouais, notamment celle de Colombo.
5: Voicebox est un outil IA gratuit et open source pour créer des voix synthétiques sur votre ordinateur à partir de votre propre voix. En gros, vous tapez du texte et l'IA lit votre texte de façon très naturelle et avec intonation. Cela peut servir notamment pour alimenter des réseaux sociaux sans avoir à faire plusieurs prises audio, contrairement à des services comme...
2: Voilà, mais écoute, c'est rigolo comme tout.
1: Et c'est un outil libre et gratuit, hein. C'est complètement open source.
2: La voix de Monsieur Sauvion. Pour ceux qui écoutent les vieux podcasts sur Europe 1. Voilà, si vous écoutez L'heure du crime, très souvent on vous propose aussi des podcasts avec la voix de Monsieur Sauvion, qui est la fameuse voix de Colombo. Moi je vais te parler, et c'est moi qui parle, je vous promets, c'est du mode IA de Google. Alors il y a eu une petite révolution cet été, on aurait pu en parler d'ailleurs dès la rentrée, mais si vous utilisez le moteur de recherche Google, et peut-être vous en utilisez d'autres, et c'est très bien, il y a maintenant le mode IA, qui transforme radicalement la façon dont on cherche les informations sur Internet. Il a été lancé en plein courant de l'été, sans trop de publicité d'ailleurs, hein, on l'a vu apparaître directement. Alors pendant plus de 20 ans, le fonctionnement de Google était relativement simple, hein, on tapait des mots-clés, Google nous proposait une liste de liens vers des sites web. C'est vrai qu'aujourd'hui, on a une liste de liens vers des sites web, déjà qu'on n'allait pas en page 2, déjà c'est un peu compliqué. Alors bon, ce qui s'est passé, évidemment, vous le comprenez, entre je pose une question, j'ai une réponse, et je pose une question et j'ai des liens qui me proposent d'aller chercher moi-même la réponse, évidemment ça pouvait pas tenir. Donc Google, qui a développé très très vite en réponse à OpenAI et ChatGPT des solutions d'IA comme Gemini.
1: Je pense beaucoup à Perplexity qui était un peu spécialisé dans la recherche.
2: Voilà, exactement. Google a donné une réponse assez forte, hein, avec Gemini, et maintenant très clairement est en train de passer à un autre niveau. Vous avez donc maintenant dans Google deux modes, finalement le mode ancien, traditionnel, j'ai fait une recherche, je cherche des sites et j'ai une question à poser et on me propose des solutions. Donc évidemment, l'IA analyse votre demande, la décompose, explore toutes les sources et vous donne, comme n'importe quel LLM du marché, les réponses directement. Voilà, évidemment, vous pouvez continuer à discuter, approfondir, personnaliser, et avec l'accord d'utilisateur, le système peut enregistrer toutes les réponses. Allez, si vous êtes utilisateur de Workspace, allez chercher dans vos documents, etc. Donc, attention néanmoins, les réponses sont comme tout IA. Contrôlez les réponses et ne vous fiez pas.
1: C'est soumis à des erreurs.
2: 100%. Voilà, ça me fait penser à l'arrivée du GPS et ces gens qui suivaient aveuglément le GPS et qui arrivaient dans une mare ou une rivière. Ne suivez pas aveuglément les réponses données par l'IA. Voilà, conseil de notre émission Futur Numérique. Je vais vous parler, ça c'est la nouveauté de cette saison 6. c'est de faire une rubrique retour vers le futur, donc où on revient en arrière, explorer les gloires de l'informatique passée. Et en passant devant mon bureau, j'ai fait une petite armoire musée et je suis passé devant le BlackBerry. Et en fait, l'autre jour, je disais, mais le BlackBerry, c'est un de mes meilleurs téléphones, c'est extraordinaire. Mais peut-être que à l'heure où la keynote d'Apple vient de sortir, on est rendu déjà à l'iPhone 18 et à l'iPhone Duo, on en reparlera peut-être prochaine émission. C'était important de vous dire qu'il y a eu, pour les plus jeunes d'entre vous qui écoutaient, les plus anciens s'en souviendront certainement, il y a eu un vrai
1: engouement,
2: tonnerre. Mmh. Il y avait un smartphone star qui était le BlackBerry, qui a fait les grandes heures de son éditeur, la société RIM.
1: Avant Apple, hein. Avant Apple.
2: Avant Apple, qui avait essayé, et justement Apple a tué le BlackBerry, et cette fameuse keynote de Steve Jobs, on s'en souvient tous. Il y a même un film qui est sorti, les fondateurs de BlackBerry ont dit, c'est fini, on est mort, on s'est fait tuer par l'iPhone en 15 secondes d'une keynote. Alors, donc, on remonte un petit peu le temps je vais vous parler de l'histoire de ce BlackBerry. Donc, c'est un smartphone qui a dominé le monde de la téléphonie mobile pendant près d'une décennie, un petit peu comme Nokia, même si Nokia est encore vivant. Donc, ça ne dit pas grand-chose, certainement, à tous ceux qui sont nés, un peu plus récemment, qui ont peut-être 20, 25, 30 ans, mais ceux qui commencent à avoir une bonne quarantaine bien tassée se souviennent forcément du BlackBerry. L'histoire commence au Canada. En 1980, parce que c'est une boîte canadienne et non américaine. J'ai peut-être dit américaine par erreur, mais c'est une boîte canadienne. RIM, Research in Motion, fondée en 1984. Les téléphones mobiles existent déjà, mais ils ne servent qu'à téléphoner. Voilà. Et l'Internet mobile est quasiment inexistant. Les emails sont existants, mais on les utilise que sur l'ordinateur. Et donc, la société RIM a une idée révolutionnaire et elle commercialise un appareil capable non seulement de téléphoner, mais aussi de pouvoir recevoir des messages électroniques, les fameux emails. Le produit est équipé d'un petit clavier physique, hein, non pas tactile.
1: Moi, je préfère ces vieux claviers physiques que les claviers tactiles. Hein. Même si le swipe permet d'aller vite.
2: On allait vite à taper, mais je ne sais pas si je reviendrai à un clavier physique. Je ne sais pas trop. Alors, ouais. BlackBerry, je crois, a ressorti une gamme avec des plus modernes, plus récentes, mais voilà. Alors, les utilisateurs deviennent accros à leurs emails, parce qu'évidemment, c'est la première fois qu'un appareil permet, de façon massive, recevoir des emails. Ça se développe en parallèle de l'émergence des réseaux mobiles, et en particulier des réseaux 3G qui permettent de passer de la data. Et très vite, le BlackBerry séduit les cadres, les dirigeants, les avocats, les banquiers, les responsables politiques. Le BlackBerry, c'est le seul appareil dans les années 2000 qui permet d'avoir l'email sur son téléphone. Alors, avec une usine à gaz derrière à monter pour les entreprises, il y avait des serveurs locaux implantés qui discutaient avec les serveurs de messagerie. Enfin bon, c'était compliqué à paramétrer. Et l'appareil est très qualitatif. Qualitativement, c'est le meilleur appareil que j'ai eu. En termes de finition, qualité, son, c'était extraordinaire. On pouvait, dans les années 2000, prendre un BlackBerry, mettre en haut-parleur et le mettre sur le tableau de bord de la voiture. Et en 2000, je peux vous dire qu'on avait des voitures diesel et que ça faisait du bruit. Et on pouvait avoir des conversations hyper performantes. Et bon, bien isolé, évidemment, on avait des conversations hyper claires. Donc, c'est le petit bureau de poche qui permet de rester lié à son agenda. Oui, parce qu'il y avait les emails et aussi la synchro de l'agenda. Voilà.
1: Oui, et puis il y avait plein d'applications aussi qu'on pouvait installer.
2: Ah, il y avait un store applicatif également. Patatras, 2007, Steve Jobs fait sa fameuse keynote, présente l'iPhone. Et à l'époque, très peu de dirigeants de BlackBerry s'inquiètent. Hein. Notamment chez BlackBerry, on dit oui, mais le clavier tapé sur l'écran, ça, c'est n'importe quoi, etc. Il y a un déni, quoi. Il y a un déni et BlackBerry tarde à réagir. Apple développe et aussi Google, les écosystèmes iOS, Android et le store de BlackBerry se retrouvent isolés. Il y a très peu de nouvelles applications. L'iPhone remporte tout le marché et puis progressivement, la société arrête de commercialiser ces outils. BlackBerry essaye différentes versions, mais qui n'ont jamais réussi à...
1: Dont des versions sans clavier physique.
2: j'en connais pas.
1: Si, ah, si, oui, ils ont essayé. Ils ont fait, ils ont à un moment. En fait, ils se sont aperçus que ce qui faisait aussi l'attrait d'Android et d'iOS, c'est justement d'avoir un écran, un plein écran. C'est-à-dire qu'à la place du clavier physique, il y avait un écran. Et donc, du coup, bah, à un moment donné, ils ont essayé de faire la même chose, de continuer BlackBerry, mais avec un mode plein écran. Et le clavier physique était remplacé par un clavier virtuel qu'on pouvait supprimer quand on regardait une vidéo, quand on regardait. Quand on avait besoin d'un.
2: En plein écran.
1: Voilà.
2: Mais ça n'a pas duré. BlackBerry existe toujours, néanmoins, mais est devenu, développe des solutions de cybersécurité, de protection des données, de logiciels embarqués pour l'industrie automobile. Donc, voilà. Comme quoi, il faut faire attention quand on a un produit star sur le marché. Il y a toujours quelqu'un qui arrive derrière et qui va beaucoup plus vite. C'est peut-être ce qui est en train d'arriver à Mistral si on parle d'IA. On y reviendra. Eh bien, on va terminer, Fred, cette émission de Futur Numérique par ta rubrique. La rubrique Futur qui
1: que
2: va
1: tu as teasé tout à l'heure.
2: Dans Futur, voilà, on a fait un petit peu de teasing autour de GPT-6 Astra. Est-ce que nous entrons dans l'ère de l'intelligence générale, intelligence artificielle générale?
1: Alors, OpenAI, l'entreprise derrière ChatGPT, vient de mettre en ligne son nouveau modèle d'IA surpuissante, GPT-6 Astra. Je pense que
2: vous avez sûrement entendu parler.
1: Jensen Huang, qui est le patron de NVIDIA et qui fournit les puces pour GPT, déclare que nous sommes peut-être entrés déjà dans l'ère, quoique lui, il ne dit pas peut-être, il dit nous sommes entrés dans l'ère de l'AGI, donc ce que tu disais tout à l'heure, l'intelligence artificielle générale. Donc l'AGI représente le moment où l'IA a rejoint les capacités cognitives de l'humain dans sa réflexion. Attention, je parle de réflexion, pas de sentiment ou d'envie de conquérir le monde. Ce cas reste encore de la science-fiction et on en est encore très loin. Tant que les IA se contentent de créer de la réflexion par des techniques de probabilité plutôt que par une réflexion réelle. Il y a donc certaines choses à remettre en place. Le nouveau modèle d'IA GPT-6 Astra affiche 99,9% sur le benchmark ARC AGI 3. Mais ce score utilise en réalité un benchmark modifié avec une surcouche maison d'OpenAI qui a tendance à grossir les scores d'OpenAI. Avec l'outil standard, et donc sans cette couche logicielle spécifique, le résultat tombe à 62,7%. Ce n'est plus la même chose. ArcPrize, l'organisation derrière ce benchmark, refuse elle-même de qualifier GPT-6 Astra d'intelligence artificielle générale. Un des cofondateurs d'ArcPrize, Mike Knoop, je ne sais pas comment on prononce, K-N-O-O-P, estime que les éléments disponibles restent insuffisants pour le moment, pour parler d'AGI pour le moment. Oui, je me répète un peu. Plusieurs chercheurs parlent désormais de benchmaxing avec 2x, une pratique qui consiste à multiplier les configurations pour obtenir le meilleur score possible. Des tests indépendants menés par Artificial Analysis donnent un tableau plus contrasté avec un score équivalent à celui du modèle précédent sur certains indices. Malgré cela, Greg Brockman, président d'OpenAI, a lancé lors de la présentation la formule « Bienvenue dans l'ère de l'AGI ». Jensen Huang, patron de NVIDIA, lui a aussi donc affirmé que l'ère était arrivée. Donc NVIDIA a précisé qu'Astra avait été entraîné sur un grand nombre de puces Grace Blackwell de dernière génération. Sam Altman a mis en avant la capacité du modèle à repérer les problèmes que l'utilisateur n'avait pas anticipés. Sur le terrain, Astra s'est navigué sur le web, remplir des formulaires, organiser des calendriers, produire des documents de qualité et même développer des applications professionnelles complètes de bout en bout en un seul prompt. J'ai vu des vidéos sur le net où avec Astra, on redéveloppe complètement Minecraft ou le jeu avec une partie de foot avec des voitures, là, je ne sais plus le nom.
2: Oui, je vois.
1: Et avec un seul prompt, on refait tout le jeu. Alors, l'entreprise le présente comme son meilleur modèle d'ingénierie logicielle à ce jour, avec de solides capacités en cybersécurité, mais aussi également en capacité de nuire sur la cybersécurité. Ces mêmes capacités cyber ont fait franchir à Astra un seuil de risque critique selon le cadre interne de sécurité d'OpenAI. L'accès reste pour l'instant très progressif, réservé d'abord aux clients professionnels du programme Daybreak. Les abonnements gratuits et les formules d'entrée de gamme de ChatGPT n'ont pas accès au modèle, pour l'instant. Cette proclamation d'une ère de l'AGI est très loin de faire consensus dans la communauté scientifique. Le concept même d'intelligence artificielle générale reste flou, sans définition unique acceptée par tous les chercheurs. OpenAI a défini comme un système autonome capable de surpasser l'humain sur la plupart des tâches économiquement utiles. D'autres chercheurs exigent une compréhension du bon sens et une interaction avec le monde physique, c'est-à-dire les robots, ce qu'Astra ne possède pas encore. Le modèle reste en effet sans corps, incapable d'agir en dehors d'un écran et de l'interface numérique. Certains retours de terrain évoquent aussi une qualité d'écriture parfois inférieure à celle du modèle précédent. Mais des voix, comme celle du français Yann Lequin, rappelle qu'un bon score à un test ne prouve ni le bon sens ni une intelligence générale.
2: Bon, on n'y est peut-être pas encore, hein. Ils ont peut-être été un peu trop vite.
1: Mais je pense que c'est le but, c'est aussi de faire du buzz.
2: Mais on s'approche comme de modèles extrêmement intelligents. J'ai vu une vidéo également de OpenAI sur l'interface entre Astra et l'ordinateur, c'est-à-dire l'idée vraiment de dire ok, maintenant on est rendu à un stade où là on parle, on tape plus sur le clavier, on parle à l'ordinateur et on lui demande d'interagir avec sa messagerie, de répondre, d'aller ici, de faire ça. En gros, voilà, l'ordinateur commandé à la voix. Par contre, je pense que bon, on n'a pas besoin d'AGI pour tout ça, mais de dire je suis capable de parler à mon ordinateur et de pouvoir travailler en parlant à l'ordinateur et de pouvoir faire des choses extraordinaires juste par la voix. Fais ci, corrige ci, voilà, c'est absolument bluffant.
1: Même Microsoft en fait développe son propre OS dans ce sens.
2: Voilà, et on n'est pas si loin que ça, à mon avis, de nouveaux systèmes d'exploitation ou d'applications embarquées qui nous permettront demain de discuter avec son ordinateur, de lui donner des ordres simplement et d'avoir des résultats absolument bluffants. En tout cas, vous irez voir la vidéo sur les réseaux sociaux de OpenAI, elle est très très très révélatrice, c'est-à-dire on est devant son ordinateur, on dit mais réponds à cet email, dis que si, dis que ça, ferme ça, ouvre ça, lance tel logiciel, il y a un petit truc rigolo, fais-moi une fusée, mets une fusée jaune avec voilà, et tout se construit, voilà, anime cette fusée, transforme-la en 3D, transforme ça en jeu vidéo, crée-moi un jeu vidéo voilà, qui me permette de faire ci, qui permette de faire ça, et rend-le jouable, et 30 secondes après on est en train de jouer, comme tu le disais, au jeu qui voilà, c'est absolument bluffant. Absolument bluffant. Ça donne presque le tournis parce qu'on a, tout à l'heure, je regardais un truc là sur les réseaux, un gars qui met une petite image humoristique et qui dit bon, bah, c'est bon, je me suis réveillé, quelle a été l'innovation technique qui s'est lancée dans la nuit, quoi. Enfin, aujourd'hui, c'est tous les matins, on se réveille avec une nouveauté, une amélioration, un nouveau produit. Enfin, on vit dans un monde d'hyper-accélération en ce qui concerne, en tout cas, l'IA, c'est absolument fou entre les théorèmes mathématiques irrésolues depuis 80 années qui sont résolues, qui se résolvent petit à petit. Certains disent même que le dernier, on connaît en ce moment les derniers chercheurs humains qui vont faire une découverte scientifique. Oui. Ça va hyper loin.
1: Oui, c'est que l'IA va prendre le relais, quoi.
2: C'est-à-dire, vous créez, maintenant, toutes les nouvelles connaissances et découvertes scientifiques qui risquent d'être faites dans les mois et les années qui viennent ne seront plus les découvertes humaines. Ça fout le vertige. Ça fout le vertige. C'est-à-dire qu'on peut avoir des chercheurs qui passaient 10 ans, 15 ans, 20 ans pour trouver quelque chose. Et c'est peut-être fini, ça. C'est peut-être fini. Je dis peut-être, évidemment, parce que pour en faire une généralité.
1: Il n'y a qu'à imaginer quelqu'un qui était né en 1900 et qui est arrivé en 2020. Effectivement, il a vu une grosse, enfin, on pourrait dire une grosse évolution du monde. Ah oui, mais je dirais que cette même évolution, là, simplement entre 2020 et 2026. En 5 ans, on a une évolution.
2: Ah, mais c'est une exponentielle. Enfin, ouais. C'est bon, je crois qu'on ne pouvait pas imaginer ce qui est en train de se passer aujourd'hui. Ça donne le vertige. Je terminerai là-dessus parce que cette émission s'achève. Un petit extrait vidéo que j'ai vu ce matin d'une émission, je ne sais plus si c'était CNN ou un truc assez sérieux. Voilà, et ils interviewaient un chercheur qui disait si on libère toutes ces IA, très clairement, bien sûr, c'est un peu catastrophique, c'est peut-être un peu exagéré, et encore, mais le risque, c'est pour nous, c'est pour les humains. Et est-ce qu'on ne s'approche pas, avec la libération de ces IA, d'un scénario un peu à la catastrophe, où une partie de la population pourrait être décimée par effet de cascade, évidemment, hein, par l'arrêt de service, l'arrêt de fonctionnalité, l'arrêt de production, l'arrêt de... Voilà, de un peu l'année zéro, une partie de l'humanité pourrait s'effondrer, et le chercheur dit, bah, oui, c'est probablement ce qui risque de se passer. Ça, c'est... Voilà.
1: Et si peut-être que l'IA
2: écoutera dans quelques années, on se dira, mais ils étaient fous, pourquoi ils ont sorti ça en 2026? C'est pas du tout ce qui s'est passé. J'espère ne pas avoir raison.
1: Et si l'IA, en fait, expliquait le paradoxe de Fermi?
2: Et bah ouais. Et pourquoi pas? Rappel pour nos auditeurs, quand même, le paradoxe de Fermi.
1: Le paradoxe de Fermi, c'est, en gros, l'immensité de l'univers, on pourrait se dire, c'est logique qu'il y a de la vie ailleurs. Pourquoi? Bah, on n'a toujours pas pris contact avec eux. Et peut-être que, parce que, en fait, soit elle se cache.
2: Il y a différentes hypothèses.
1: Ou soit, c'est juste qu'elle n'a pas le temps d'émettre. Elle meurt avant à cause de quelque chose.
2: Attends qu'on la trouve aussi. Et voilà, il y a plein de scénarios. Bah, si on peut résoudre ce paradoxe. Mais alors là, je pense que là, on résoudra moins par l'IA que par l'exploration spatiale. Merci de nous avoir écoutés. Merci à vous. Et puis, si cette émission ne vous a pas donné ni le tournis ni le bourdon, et on espère tous être vivants dans quelques années, et que l'IA ne nous ait pas dévorés. Voilà, si Al nous entend, sois magnanime. Merci à vous. Merci de nous avoir écoutés sur les podcasts et sur Graffiti Radio. À La Roche-sur-Yon, en Vendée et partout dans le monde. À bientôt.
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Salut les gourmets, salut les gourmands et bienvenue dans Tous à table, votre rendez-vous culinaire hebdomadaire sur les bonnes ondes de Graffiti Radio. Aujourd'hui, je vous propose de partir à la rencontre d'un petit fruit qui ne paye pas forcément de mine. Un petit fruit rond, bien caché derrière une coque parfois coriace. Un fruit qui peut se déguster à l'apéro, se glisser dans une salade, donner du croquant à un plat, parfumer une huile, transformer une pâtisserie et qui, soyons honnêtes, entretient depuis quelques décennies une relation particulièrement fusionnelle avec le chocolat. Vous voyez peut-être déjà où je veux en venir, mais patience, parce que ce petit fruit a une histoire beaucoup plus ancienne que nos pots de pâte à tartiner. Il était déjà consommé bien avant que les pâtissiers ne lui découvrent une vocation de star du dessert, et même avant les tablettes de chocolat, les pralinés et les financiers. Nos ancêtres avaient déjà bien compris que quelque chose de très intéressant se cachait dans cette petite coque. Alors aujourd'hui, on va casser la coque justement, direction les vergers, les marchés, les cuisines, les pâtisseries, parce que dans Tous à table cette semaine, nous allons parler de la noisette. Oui, cette petite boule brune et croquante qui peut être à la fois rustique, élégante, gourmande et terriblement addictive. Et vous allez voir qu'elle a beaucoup plus d'un tour dans sa coque. Commençons par remonter très loin dans le temps, très très loin même. La noisette est loin d'être une invention récente. Les recherches archéologiques montrent que l'homme consommait des noisettes déjà à la préhistoire. Elles représentaient notamment une source alimentaire intéressante pour les populations de chasseurs-cueilleurs. Elle était facile à ramasser, riche en énergie et relativement facile à conserver une fois séchée. En effet, les archéologues ont retrouvé, sur plusieurs sites préhistoriques européens, des amas de coquilles de noisettes carbonisées. Et ça, c'est un détail particulièrement intéressant, parce qu'une coquille de noisette résiste beaucoup mieux au temps lorsqu'elle a été brûlée ou conservée dans certaines conditions. Elle peut donc traverser les siècles, voire les millénaires, et laisser derrière elle une sorte de petite archive gourmande. Dans certains habitats préhistoriques, les fouilles ont ainsi mis à jour des quantités importantes de coquilles. Imaginez un peu la scène. Il y a plusieurs milliers d'années, pas de marché, pas d'épicerie, pas de rayon fruits secs. On part dans les bois, on ramasse les noisettes, on casse les coquilles avec les moyens du bord, on mange l'amandon et les coquilles finissent sur le sol ou dans le feu. Et le noisetier a accompagné les populations européennes pendant des milliers d'années. Son nom scientifique, Corylus avellana, nous raconte d'ailleurs une partie de son histoire. Corylus, ça vient du grec, tandis que avellana, ça fait référence à Avella, une ville de Campanie en Italie, réputée dès l'Antiquité pour ses noisettes. Et nous voilà maintenant chez les Romains. Ils connaissaient et cultivaient le noisetier, ainsi la noisette était utilisée dans leur alimentation, mais également dans certaines préparations médicinales. Plusieurs auteurs romains évoquent d'ailleurs la culture du noisetier. La noisette était déjà bien installée dans les cuisines antiques. Et, petite anecdote, son histoire n'est pas seulement celle d'un fruit que l'on mange. Le noisetier avait aussi de nombreuses autres utilisations. Son bois servait à fabriquer des objets, des clôtures, des paniers et même des structures légères. Bref, le noisetier était un peu le couteau suisse végétal de nos campagnes. Et puis, il y a cette petite particularité du noisetier, les écureuils. Le Muséum National d'Histoire Naturelle nous rappelle avec humour que le noisetier ne peut se reproduire que grâce aux écureuils. Pourquoi ? Eh bien parce qu'ils cachent leurs noisettes et ils oublient parfois de revenir les chercher. Comme quoi, même dans la nature, il y a parfois des problèmes d'organisation. Mais alors, comment cette petite noisette est-elle devenue si familière dans notre cuisine française ? Pendant longtemps, elle reste avant tout un fruit de cueillette. On la ramasse dans les haies, dans les bois, dans les campagnes. Le noisetier est particulièrement bien adapté à nos régions tempérées et il fait donc naturellement partie de notre paysage rural. On consomme la noisette simplement fraîche ou séchée, parfois grillée, et elle constitue une petite réserve d'énergie pour les mois où les fruits frais sont plus rares.
Puis, progressivement, la noisette entre davantage dans les préparations culinaires, et c'est notamment la pâtisserie qui va lui offrir une véritable carrière de star. À partir du 18e et du 19e siècle, avec le développement de la pâtisserie et des confiseries, les fruits secs prennent une place de plus en plus importante dans les recettes. Et la noisette, elle est alors broyée, réduite en poudre, caramélisée. Et là apparaît une association qui va devenir absolument incontournable, la noisette et le sucre. Avec le développement du praliné, obtenu notamment en caramélisant des fruits secs avant de les broyer, la noisette entre dans un nouveau monde. Elle se retrouve dans les bonbons, les chocolats, les biscuits, les gâteaux et les desserts. Et au XIXe siècle, les progrès de la chocolaterie vont encore renforcer cette histoire d'amour. La noisette devient alors un ingrédient très apprécié des pâtissiers et des confiseurs français. Puis, au fil du XXe siècle, elle quitte progressivement le seul territoire des desserts sophistiqués pour entrer dans la cuisine familiale. Poudre de noisettes dans les gâteaux, noisettes grillées dans les salades, éclats de noisettes sur les desserts, huile de noisette dans les vinaigrettes. Aujourd'hui, elle est devenue tellement familière qu'on oublie presque tout ce chemin parcouru. De la noisette ramassée dans les bois par nos ancêtres, à celle qu'on achète en sachet au supermarché, en passant par le praliné des grands pâtissiers, notre petite noisette a finalement fait une très très belle ascension sociale. Puisque la noisette a des milliers d'années d'histoire derrière elle, on va regarder maintenant d'un peu plus près les différentes variétés que l'on peut trouver. Parce qu'une noisette peut en cacher une autre, et il existe de nombreuses variétés. On rencontre notamment la Veline, des variétés comme Corabelle ou encore Fertile de Coutard. La taille, la forme, l'épaisseur de la coque, la finesse du goût et la destination culinaire peuvent varier. Certaines sont particulièrement appréciées pour être mangées telles quelles. D'autres sont recherchées par les pâtissiers pour leur puissance aromatique. Et certaines sont particulièrement intéressantes pour produire de l'huile. En Italie, impossible de parler de noisettes sans évoquer le Piémont. La noisette du Piémont est notamment très réputée en pâtisserie et en confiserie. Et puis, il y a la Turquie, qui reste aujourd'hui le grand géant mondial de la noisette. Une bonne partie des noisettes que nous consommons dans le monde passe donc par cette grande filière internationale. Mais alors, est-ce qu'on peut manger une noisette française fraîche ? Oui, la France produit elle aussi des noisettes. Et pas seulement trois noisetiers au fond du jardin de mamie. Non, non, la production française s'est développée dans le sud-ouest, plus particulièrement dans le Lot-et-Garonne, qui occupe une place très importante dans cette culture. Et puis, il y a une autre terre de noisettes que l'on connaît peut-être un peu moins. C'est la Corse, la fameuse noisette de Cervione, qui bénéficie d'ailleurs d'une indication géographique protégée depuis 2014. Elle est produite en Haute-Corse. Et là, attention, on entre dans le petit monde des noisettes qui ont leur carte d'identité. La noisette de Cervione, elle est issue d'une variété unique, la Fertile de Coutard. Une fois décortiquée, elle présente même une forme assez étonnante qui évoque un petit cœur. Elle est croquante, parfumée, avec des notes sucrées et légèrement boisées. Et chaque année, au mois d'août, la Corse lui consacre même une foire. Comme quoi, quand on aime vraiment sa noisette, on lui organise carrément une fête. Côté saison, la noisette fraîche arrive sur les étals à la fin de l'été et au début de l'automne, grosso modo entre août et octobre, selon les régions et les récoltes. Ensuite, une fois séchée, elle devient beaucoup plus facile à conserver. Elle peut être consommée ainsi toute l'année. Et c'est là qu'elle change de personnalité. Fraîche, elle est plus tendre, plus végétale, parfois légèrement laiteuse. Sèche, elle devient plus croquante et son goût se concentre. Et lorsqu'on la torréfie, alors là, attention les narines. La noisette développe des parfums beaucoup plus intenses, presque grillés, avec cette petite sensation de gourmandise qui vous fait dire « Bon, allez, j'en goûte juste une ». Ah, puis une deuxième, puis une troisième, et soudain vous vous rendez compte que le bol est vide. Voilà, c'est ce qu'on appelle une disparition inexpliquée.
Derrière son petit air de friandise, la noisette est un aliment particulièrement intéressant sur le plan nutritionnel. Elle apporte notamment des acides gras insaturés, dont les fameux oméga-9, mais aussi de la vitamine E, du magnésium.

noisette est aussi très énergétique. Elle est petite, mais elle ne fait pas semblant. Une poignée peut vite représenter beaucoup de calories. L'idée, c'est donc de la consommer en quantité raisonnable, par exemple comme une petite collation, dans une salade ou incorporée à une recette. Et surtout, il faut éviter de transformer systématiquement la noisette en prétexte pour manger 3 cuillères de pâte à tartiner directement dans le pot, même si, je sais, c'est vraiment tentant. Avant de poursuivre notre balade gourmande et de revenir tout à l'heure au fourneau, aux bonnes recettes avec les noisettes et à des petites astuces culinaires, il est temps de faire une pause musicale. Et pour cette pause, je vous propose de découvrir Enfant Bulle, un artiste à l'univers pop, sensible, légèrement décalé, qui aime jouer avec les mots, les images et les petits détails du quotidien pour créer des chansons qui ne ressemblent pas tout à fait aux autres. Et justement, avec un titre comme Canette de Monster, on comprend qu'on ne va pas forcément rester dans la chanson de Papy. Un morceau plein d'énergie, avec cet univers un brin décalé qui caractérise Enfant Bulle. On se retrouve juste après pour la suite de Tous à table sur les bonnes ondes de Graffiti Radio.

et qui est évidemment une très belle découverte. Vous pouvez aussi acheter des noisettes déjà décortiquées, entières, concassées, en poudre, torréfiées. Les formats ne manquent pas. Mais tout ça ne nous dit pas comment les choisir. Alors, si vous achetez des noisettes fraîches dans leur enveloppe, secouez-les. Si ça fait clac clac clac à l'intérieur, ce n'est pas forcément le signe que vous avez acheté un instrument de musique. Ça veut simplement dire que l'amandon n'est pas bien plein. Pour les noisettes sèches en coque, choisissez une coque propre, brillante, intacte, sans fissures ni petits trous. Et si elles sont déjà décortiquées, il faut regarder leur aspect et surtout les sentir. Une bonne noisette doit avoir une odeur agréable, douce, très caractéristique. Ensuite, vous vous demandez peut-être comment les conserver. Alors là, attention, la noisette fraîche est fragile. Elle aime pas du tout l'humidité et se conserve relativement peu de temps. Par contre, la noisette sèche en coque est beaucoup plus résistante. Gardez donc la noisette fraîche dans un endroit sec, à l'abri de la chaleur et de l'humidité. Et une fois décortiquée, elle devient beaucoup plus sensible à l'oxydation. Donc, il faudra une boîte hermétique dans un endroit frais, sec. Et surtout, on évite de la laisser traîner 6 mois au fond du placard en espérant qu'elle nous attende gentiment. Quant à la poudre de noisette, elle est encore plus fragile. Une fois votre paquet ouvert, eh bien consommez-le rapidement. Maintenant, mon conseil préféré, torréfiez vos noisettes. C'est très simple, vous les étalez sur une plaque, vous les passez quelques minutes au four à 140 degrés en surveillant bien. Ou bien vous pouvez également les passer à la poêle, à sec, sans matière grasse, en remuant régulièrement. Et là, vous allez voir, les parfums se réveillent. Vous pouvez ensuite les laisser refroidir et les frotter dans un torchon pour retirer une partie de leur petite peau brune. Ce geste s'appelle monder les noisettes. Vous obtiendrez ainsi des noisettes encore plus parfumées. Et vous pouvez alors les laisser entières, les concasser grossièrement ou les réduire en poudre. Les possibilités deviennent presque infinies. La noisette en cuisine, c'est, comment dire, un terrain de jeu infini. Alors, commençons par le salé. Quelques noisettes torréfiées et concassées sur une salade de mâche, de roquette ou de betterave, un peu de fromage, une vinaigrette d'huile de noisette et vous avez déjà une assiette qui change complètement de caractère. Elle fonctionne également très bien avec les champignons, avec les courges, les volailles, certains poissons et même avec un simple velouté de légumes. Un petit mélange de noisettes torréfiées concassées sur une soupe de potimarron et vous avez le croquant qui vient réveiller votre velouté. Côté fromage, elle adore évidemment les fromages à pâte persillée, les tomes, certains fromages de brebis également. Et puis, il y a la viande. Imaginez un magret de canard, quelques pruneaux d'Agen et des noisettes concassées. Là, on part immédiatement dans le sud-ouest. Côté sucré, alors là, on ouvre la boîte de Pandore. La noisette aime le chocolat, ça, tout le monde le sait. Mais elle aime aussi le café, la poire, la pomme, les fruits rouges, la vanille, le caramel. Elle peut devenir poudre dans un gâteau, pâte dans un praliné, éclat dans un biscuit ou simplement venir apporter du croquant sur un dessert. Et puis, il y a quelques grands classiques régionaux. Impossible de ne pas penser au creusois, ce fameux gâteau de la Creuse à base de noisettes, particulièrement moelleux et parfumé. Et dans le Lot-et-Garonne, terre de noisettes, on trouve évidemment de nombreuses recettes autour de ce fruit, notamment dans des pains d'épices, des biscuits, des glaces, des pâtes de noisettes ou des desserts associés aux produits du Sud-Ouest. Elle peut même remplacer une partie de la farine dans certaines préparations. Et ça, c'est plutôt pratique pour donner du goût et une texture particulièrement fondante à vos gâteaux. Et puisque l'on parle de la place de la noisette dans notre patrimoine gourmand régional, impossible de ne pas faire un petit tour du côté de Bordeaux. Car la noisette y a donné naissance à une spécialité particulièrement gourmande, la noisettine de Bordeaux.
Mais alors, qu'est-ce que c'est ? Eh bien, imaginez une noisette soigneusement torréfiée, enrobée d'un caramel qui vient apporter ce petit côté croquant et légèrement grillé. Vous voyez le genre de gourmandise ? Hein, je peux vous garantir que c'est typiquement le genre de confiserie où l'on se dit « j'en prends juste une pour goûter » et 5 minutes plus tard, le sachet est complètement vide. La noisettine, elle illustre surtout cette belle histoire entre la noisette et le sucre. La torréfaction développe les arômes du fruit, le caramel apporte de la profondeur et du croquant, et l'ensemble donne une confiserie qui met finalement très simplement la noisette au premier plan. Et maintenant, comme toujours dans Tous à table, on termine notre voyage avec quelques chefs. Alors, pas forcément les grands noms que l'on entend partout. Premier exemple, Louis-Philippe Vigilant, chef une étoile Michelin à Dijon, qui a imaginé un pigeonneau rôti accompagné notamment de cuisses croustillantes à la casette de noisettes. Alors la casette, c'est une sorte de préparation de noisettes torréfiées et broyées qui apporte une belle puissance aromatique. Et avec du pigeonneau, ça donne forcément envie de passer à table. Autre idée, beaucoup plus végétale et forestière, le chef Nicolas Thomas, du restaurant étoilé La Promenade, avec une déclinaison de cèpes et de jus de lantin des bois, accompagné notamment d'un condiment aux champignons et aux noisettes torréfiées, avec de l'huile de noisette. Voilà une association que l'on peut facilement imaginer reproduire à la maison dans une version simplifiée. Des champignons poêlés, des noisettes grillées, un peu d'huile de noisette et hop, vous avez la forêt qui arrive dans vos assiettes. Pour terminer sur une note sucrée, direction Giverny avec David Gallienne, chef une étoile au guide Michelin. Il propose un étonnant casse-noisette avec diplomate praliné, pâte à choux, praliné noisette et glaçage chocolat. Alors là, on est clairement dans le niveau, je regarde la recette et je me demande encore si mon robot de cuisine est suffisamment motivé pour la faire. Mais l'idée est très belle, faire de la noisette le cœur du dessert en jouant sur plusieurs textures. Enfin, une autre proposition intéressante avec Nicolas Bottero, chef du restaurant étoilé Le Mas Bottero, il propose une tartelette à la rhubarbe et noisette du Piémont, sablé noisette, crème de noisette. Comme quoi, la noisette sait aussi très bien accompagner l'acidité et la fraîcheur de la rhubarbe. Alors finalement, qu'est-ce qu'on pourrait bien retenir de notre petite noisette ? Bien qu'elle a une très très longue histoire, qu'elle était déjà consommée par nos ancêtres il y a des milliers d'années, qu'elle a traversé l'Antiquité, les cuisines européennes, les vergers méditerranéens, et qu'elle a fini par devenir l'une des grandes complices de la pâtisserie moderne. Mais surtout, qu'elle ne doit pas forcément être enfermée dans le seul duo chocolat-noisette. Même si ce duo, avouons-le, reste particulièrement efficace. La noisette peut être salée, sucrée, entière, concassée, en poudre, en pâte, en huile. Elle peut accompagner un fromage, une salade, un poisson, une volaille, une soupe, un gâteau ou simplement se croquer à l'apéritif. Alors, la prochaine fois que vous en voyez une, ne la regardez pas simplement comme une petite boule brune cachée dans sa coquille. Pensez à son histoire, pensez aux producteurs français et surtout pensez à ce que vous allez bien pouvoir cuisiner avec. Et si vous manquez encore d'imagination, direction le site graffitiradio.fr où vous trouverez cette semaine la recette des madeleines infiniment noisettes de Pierre Hermé. Merci d'avoir partagé ce nouveau voyage gourmand avec moi. Prenez soin de vous, régalez-vous et surtout, n'oubliez pas, on se retrouve la semaine prochaine sur les bonnes ondes de Graffiti Radio pour une nouvelle découverte culinaire dans Tous à table. À bientôt.

Et nous voilà de retour sur Graffiti Radio. Si vous venez juste de nous rejoindre, aujourd'hui, dans Tous à table, on a sorti la noisette de sa coquille. Et maintenant, il va falloir la mettre dans nos assiettes. Alors, première question, où acheter de bonnes noisettes? Si vous avez un noisetier dans votre jardin, évidemment, là, c'est plutôt pratique. Vous attendez que les noisettes arrivent à maturité, vous les ramassez, vous les faites sécher correctement et vous voilà officiellement nuciculteur amateur. Pour les autres, direction le marché, les producteurs, les épiceries spécialisées, les magasins de produits locaux ou simplement votre primeur. Et si vous achetez des noisettes françaises, regardez l'origine. Une noisette du Lot-et-Garonne, par exemple, peut être un très joli choix si vous souhaitez privilégier la production française. Et bien sûr, je le disais dans la première partie, il y a aussi la noisette corse, celle de Cervione, qui bénéficie d'une indication géographique protégée

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2: Bonjour à toutes et à tous. Comment anticiper la montée des eaux sur nos littoraux avec le changement climatique ? Exemple en Bretagne à Saint-Malo, où la cité corsaire sera largement impactée par une montée des eaux dans les prochaines décennies. Ici, la gestion des milieux aquatiques et la prévention des inondations, le GEMAPI, est confiée à l'intercommunalité Saint-Malo Agglomération. Elle a en charge l'aménagement des bassins versants, l'entretien et l'aménagement des cours d'eau, la défense contre les inondations et contre la mer, ainsi que la protection et la restauration des zones humides. Alors comment compte-t-elle agir pour protéger la ville et ses alentours de cette future

0: Avec David Poncet, responsable du service GEMAPI, gestion des milieux aquatiques et prévention des inondations, et Yves Nizan, technicien en milieu aquatique. Bonjour.
1: Bonjour.
2: Bonjour.
0: Alors David Poncet, tout d'abord, le GEMAPI, qu'est-ce que c'est ?
1: Alors, comme vous l'avez rappelé, effectivement, gestion des milieux aquatiques et prévention des inondations, c'est une compétence assez récente des collectivités en France, hein, notamment des communautés de communes et communautés d'agglomération, qui ont en charge, effectivement, la préservation, la sauvegarde des milieux aquatiques, que ce soit les zones humides ou des cours d'eau, mais également la prévention et la protection contre les phénomènes d'inondation, que ce soit l'inondation d'eau douce, fluviale, ou la submersion marine. Et précisément, à Saint-Malo agglomération, dans notre service, on est assez occupé effectivement par la submersion marine, comme chacun sait. Mais on s'occupe encore également de toute la question des eaux douces terrestres, donc des fameux milieux aquatiques.
0: Alors Yves Nizan, technicien en milieu aquatique, GEMAPI, pouvez-vous nous parler de votre travail, de vos missions ?
2: Bien sûr. Alors, ma mission, c'est surtout travailler sur les cours d'eau et les zones humides. En fait, ce qu'il faut savoir, c'est qu'aujourd'hui, les cours d'eau ont été énormément déplacés. Il y a quelques dizaines, voire centaines d'années, pendant le grand remembrement et sûrement avant aussi sur le territoire de Saint-Malo. Ce qui fait qu'aujourd'hui, on a déconnecté les cours d'eau de leurs zones humides et de leur écosystème de base, des fonds de vallée, on va dire. Ce qui fait qu'aujourd'hui, on a une déconnexion, on a les zones humides qui ne jouent plus leur rôle de filtre naturel, de soutien à l'étiage, donc qui recrachent de l'eau pendant l'été pour continuer d'accompagner les cours d'eau et éviter qu'ils se mettent en assec trop rapidement. Et du coup, mon travail aujourd'hui, c'est essayer de trouver des propriétaires, des agriculteurs avec qui on peut travailler main dans la main à justement remettre ces cours d'eau qui ont été déplacés dans leur fond de vallée pour justement recréer tout l'écosystème qui fonctionnait avant. Et du coup, ça peut permettre de recréer de la vie aquatique, mais aussi d'aider à lutter contre les inondations ou de lutter contre la sécheresse.
0: Alors, vous travaillez aussi avec un autre collègue qui n'est pas avec nous aujourd'hui. Vous pouvez peut-être le nommer et sa fonction ?
2: Alors, c'est Guillaume Villemagne. Guillaume, lui, il travaille sur la prévention des inondations et sur le PAPI, donc c'est le plan d'action prévention des inondations, qui lui va plutôt se diriger sur tout ce qui est submersion marine et plutôt littoral même.

0: Alors, est-ce que vous trouvez que le public que vous venez de mentionner tout à l'heure, Ivy, avec lequel vous travaillez, ce travail de pédagogie, vous le trouvez réceptif justement à ces problématiques et à votre action?
1: Ça dépend des personnes. Il y a des personnes qui n'ont pas cette fibre-là et qui sont un peu déconnectées. Et il y en a d'autres qui sont complètement connectées et qui sont prêtes à travailler avec nous. On en trouve toujours. Il faut juste trouver le bon contact et la bonne première façon de discuter avec la personne. Après, je pense que les gens sont quand même connectés à l'envie de préserver leur environnement. C'est juste qu'il faut bien l'amener et ne pas être dans une stigmatisation de la personne. Je pense qu'il faut surtout aujourd'hui les accompagner et leur faire comprendre de pourquoi le milieu qu'ils voient n'est pas forcément naturel. Les gens ont des fois oublié qu'un cours d'eau qui est tout droit n'est pas un cours d'eau naturel. Un cours d'eau qui est très profond n'est pas forcément un cours d'eau naturel. Surtout sur notre territoire, on a des cours d'eau qui sont très petits. On n'est pas sur des territoires où, par exemple dans le centre Bretagne, sur la Vilaine qui est très large, et c'est des fleuves qui sont beaucoup plus gros. Ici, le Routouan, ça va être le fleuve qui va être le plus grand chez nous, et qui même lui a été impacté énormément par justement l'humain. Où dans le passé, il est sûr et certain qu'il faisait des grands méandres, donc c'est des grands zigzags. On est sur un territoire qui peut être certes très abrupt, mais aussi très plat. Et donc on va avoir des morphologies qui sont du coup pas rectilignes, mais vraiment, oui, qui zigzaguent et qui permettent à l'eau de s'épandre sur le lit majeur.
0: On va rappeler peut-être, David Poncet, avec vous, la configuration de la baie de Saint-Malo en termes de risque de submersion marine. Sur quoi vous travaillez avec GEMAPI? Qu'est-ce que vous mesurez?
2: Alors, on travaille sur deux endroits préférentiels que tout le monde connaît bien, donc la baie de Saint-Malo, avec effectivement un système de digues sur le fameux sillon, un système de digues d'environ 3 km de long. Mais on a aussi beaucoup plus imposant du côté de la baie du Mont-Saint-Michel. Là, c'est un système de digues qui fait 37 km de long, donc à cheval sur deux régions, deux départements et plusieurs collectivités. Et donc là, en fait, on travaille cette question-là en baie du Mont-Saint-Michel avec nos collègues de la communauté de communes de Dole-de-Bretagne et avec nos amis normands de Mont-Saint-Michel-Normandie, c'est-à-dire la communauté de communes d'Avranches. Donc ça, ça se fait en collaboration avec plusieurs collectivités. Et c'est un gros, gros dossier, effectivement, qui nous occupe bien avec mon collègue Guillaume Villemagne qu'on a évoqué tout à l'heure.
0: Est-ce qu'on a vraiment un sujet avec le dérèglement climatique et un risque de submersion marine dans les prochaines décennies ici?
2: Oui, c'est tout à fait évident. La mer monte au niveau mondial et à Saint-Malo comme ailleurs, on n'est pas protégé contre le phénomène. Et on a d'ailleurs réussi à le quantifier puisqu'on a un marégraphe officiel à Saint-Malo depuis une trentaine d'années. Et donc avec l'aide du CHOM, qui est l'opérateur de ce marégraphe, on a réussi à montrer, à quantifier la montée de la mer à Saint-Malo depuis les 20 dernières années, qui est de l'ordre de 4 mm par an aujourd'hui. Donc la mer monte à Saint-Malo, et donc les ouvrages aujourd'hui qui jouent bien leur rôle ne sont pas forcément conçus pour le niveau d'eau qu'il y aura dans 50 ans ou 100 ans. Donc on y travaille effectivement à une amélioration du niveau de protection de ces ouvrages, voilà, avec l'aide de ce qui s'appelle le fonds Barnier. Il y a des subventions publiques pour effectivement améliorer les choses. Et donc ça, c'est un travail de longue haleine, techniquement très pointu et financièrement très cher.
0: Oui, alors ça veut dire effectivement une observation fine, régulière de la montée des eaux et puis toute la mise en place du dispositif après qui va arriver.
2: Oui, alors observation effectivement des conditions de mer, de l'élévation du niveau marin, surveillance et entretien des ouvrages actuels, voilà, notamment en période hivernale où on subit beaucoup de tempêtes, voilà, et également de gros coefficients de marée qui nous inquiètent un peu. Et puis troisième étape, effectivement préparer l'avenir avec des travaux éventuellement de réhausse des ouvrages, mais jusqu'à un certain point.
0: Alors, est-ce qu'on peut être un peu plus précis en termes d'altitude ou de dimension?
2: Non, à ce stade-là, je peux pas être affirmatif, c'est en cours d'étude. On est dans l'objectif d'éventuellement pouvoir démarrer les travaux d'ici 2 ans.
0: Vous parliez tout à l'heure, David Poncet, de coûts. On a moyen d'évaluer, on peut donner un chiffre, ou est-ce que c'est toujours en cours d'élaboration?
2: C'est en cours d'élaboration, mais je peux vous dire qu'on parle de plusieurs millions d'euros. Voilà. À ce stade, je ne pourrais pas être plus précis, mais ça coûte cher.
0: Ce qui est fait localement ici pour empêcher la hausse du niveau des eaux, est-ce que l'homme a son rôle à jouer? Est-ce qu'il y a encore une marge d'action? Parce que là, vous êtes sur le diagnostic et sur la prévention, mais dans ce qu'on peut faire au quotidien, est-ce qu'il y a des choses? Tout en chacun, j'ai envie de dire.
2: Alors, au niveau de l'élévation du niveau marin, c'est compliqué au niveau local de se dire qu'on peut avoir une influence sur le phénomène. Malheureusement, on est sur un phénomène mondial. Donc, effectivement, on est plutôt sur l'idée d'apporter des réponses techniques, de génie civil sur les ouvrages, mais par contre, c'est pas non plus la panacée. C'est-à-dire que moi, je ne suis pas capable de vous garantir que ce qu'on va pouvoir faire comme travaux sur les digues de Saint-Malo vont nous mettre en dehors du risque pour des centaines d'années. Je ne peux pas affirmer ça.
0: Est-ce que ça a un impact sur justement les habitations, sur le foncier ?
2: Ça devrait, mais pour l'instant, on ne voit pas venir vraiment une baisse des valeurs foncières sur le littoral.
0: Quel est le risque si, par exemple, il y a un raz-de-marée ? C'est-à-dire qu'en fait, il y a l'eau salée qui arrive dans les terres. Quel est le risque, justement, pour la biodiversité, pour les cours d'eau ?
2: Ah bah, le risque, c'est qu'effectivement, l'eau salée brûle tout. Et c'est un vrai risque qu'on commence à identifier en baie du Mont-Saint-Michel avec ce qu'on appelle le biseau salé, voilà, qui est un terme un peu technique qui désigne en fait la remontée de l'influence des eaux marines bien au-delà de la fin de l'estran. Ça remonte effectivement par en dessous et ça vient effectivement percuter les nappes d'eau douce terrestre et effectivement et faire remonter cette nappe d'eau douce. Alors, premier risque, effectivement, quand la nappe d'eau douce remonte sous la pression des eaux marines, c'est des phénomènes, alors pas forcément d'inondation, mais d'infiltration d'eau, notamment dans des zones où il peut y avoir des habitations. Donc on finit les pieds dans la flotte, en gros. Et puis après, de manière ultime, c'est carrément la remontée des eaux salées quasiment au niveau du sol, disons à partir de 30 cm en dessous de la surface du sol, et là, le sol il devient non cultivable. Donc c'est un phénomène qui est à l'œuvre notamment en baie du Mont-Saint-Michel, qui a déjà été plus ou moins identifié par des agriculteurs, qui constatent effectivement que quand ils utilisent leur forage, ils arrivent très très très vite à de l'eau saumâtre, voilà, par rapport à il y a une dizaine d'années ou une vingtaine d'années. Et donc on est en train à Saint-Malo agglomération, avec l'aide d'autres collectivités justement dans la baie du Mont-Saint-Michel, de faire étudier le phénomène par l'université de Rennes. Voilà, on a fait installer des piézomètres pour calculer, enfin, pour observer le niveau justement de ce fameux biseau salé. Et d'ici 3-4 ans, dans le cadre d'une thèse, on aura effectivement une modélisation des résultats et on sera peut-être capable de dire aux agriculteurs, dans tel ou tel endroit du marais de Dole, ben dans 30 ans ou 50 ans, ça va forcément pas bien se passer. Voilà. On va essayer de cartographier l'influence de la remontée du biseau salé liée au réchauffement climatique. Puisque la mer monte, ce fameux biseau salé, lui, monte aussi.
0: Merci David Poncet. Yvine Nizan, est-ce qu'il y a d'autres informations que vous souhaitez donner sur la dynamique, sur le projet, sur différentes étapes ?
1: Alors les différentes étapes, elles peuvent être longues. Là, aujourd'hui, la première partie du cours d'eau qui a été restauré, c'était en 2023. Les périodes d'achat peuvent être longues, mais les périodes aussi de concertation avec les personnes peuvent être longues. Après, les travaux, nous, on les réalise toujours à l'étiage, donc c'est-à-dire quand il y a le moins d'eau possible. Donc plutôt fin d'été, début d'automne, avant que justement les précipitations d'hiver ont été reprises. Ce qu'on va essayer de faire justement, c'est pour avoir le moins d'impact sur la faune et la flore aquatique, parce que du coup elle va être déjà en dormance ou elle va être moins expressive. Et ce qui fait qu'en fait derrière on va essayer de recréer justement tous les habitats pour que l'année d'après, la résilience de la nature permette justement de reprendre directement forme. Et ici on peut le voir déjà, on a une biodiversité d'un point de vue milieu aquatique qui est beaucoup plus exprimée à l'aval, là où il y a eu les travaux, qu'à l'amont, où du coup on a moins d'espace. Et on va avoir quelques résultantes, mais ça va moins s'exprimer.
0: Bah merci beaucoup David Poncet, responsable du service GEMAPI, gestion des milieux aquatiques et prévention des inondations, pour toutes ces précisions. Merci Yvine Nizan aussi pour vos lumières en tant que technicien en milieu aquatique à GEMAPI. Merci pour toutes ces informations, puis on espère qu'effectivement les auditrices et auditeurs ont été sensibilisés à vos propos. Merci à vous.
3: Merci à vous.
1: Merci beaucoup. Au revoir.

0: Voilà pour ce reportage sur la façon dont on essaye d'anticiper la montée des eaux à Saint-Malo en relation avec le phénomène du réchauffement climatique. Pour aller plus loin sur ce sujet, mieux comprendre aussi les enjeux et cette nécessité absolue d'anticiper pour protéger les populations, Jean-Christophe Nava a interrogé Jean-Francis Richeux. Il est vice-président de Saint-Malo Agglomération en charge du dossier prévention des risques littoraux et submersion marine.
1: Jean-Francis Richeux, bienvenue derrière ce micro, vice-président de Saint-Malo Agglomération en charge du suivi du dossier PPRSM, c'est prévention des risques littoraux et submersion marine. Alors, je vous ai proposé de venir aujourd'hui en studio parce que ça n'échappe pas aux commandes des mortels et qu'il y a des changements climatiques qui s'opèrent depuis déjà un certain temps, n'est-ce pas, Jean-Francis Richeux ?
2: On est sur un réchauffement de la planète depuis quelques centaines, milliers d'années, hein, mais ça s'accélère. C'est-à-dire qu'autrefois, en un an, on prenait un millimètre de montée de l'eau de la mer. Aujourd'hui, on frôle les 4 millimètres. Donc, on s'aperçoit qu'on est sur un changement.
1: Et donc, au niveau local, les pouvoirs publics ont pris la mesure du contexte. Et qu'est-ce qui est mis en place ? Vous pouvez nous éclairer, justement ?
2: Alors, le sujet, nous, on est en bord de mer, on est en bord de baie. Et l'objectif pour nous, c'est de préserver les habitants ainsi que les biens. Et donc, on a mis en place un plan de prévention avec les services de l'État qui était propriétaire ou gestionnaire de la grande digue de Paramé, chose qui a été dévolue à Saint-Malo Agglomération. Donc aujourd'hui, Saint-Malo Agglomération est aux affaires au niveau du PPRSM, celle qui en a la gestion, qui permet justement de préserver et regarder dans le temps les évolutions possibles.
1: Quand vous dites dans le temps, Jean-Francis Richeux, c'est à quel horizon on réfléchit et on travaille en la matière ?
2: Bon, là, on est sur du 50 ans. L'objectif pour nous, c'est de pouvoir assurer la sécurité des gens. L'eau ne va pas arriver d'un coup. Elle arrive petit à petit. Les 4 mm, ça nous permet de penser dès aujourd'hui à des aménagements sur la digue, à pouvoir assurer le pied mouillé ou le pied sec. Ce sont des choses que nous réfléchissons avec la ville de Saint-Malo sur les enjeux de demain, puisque je rappelle que Saint-Malo, c'est 450 hectares en dessous du niveau de la mer.
1: Enjeu de demain, dites-vous, Jean-Francis Richeux, alors on voit bien que ces aménagements sur la digue de Paramé, ça a commencé aussi, hein, il y a des travaux qui ont été faits, je pense aussi au brise-lames, tout ça, ça s'inscrit dans ce cadre, dans ce contexte ?
2: Complètement. C'est-à-dire que d'une part, on était sur des travaux de consolidation de la digue, donc choses qui ont été faites. Bien sûr, les brise-lames qui ont été remplacées, puisqu'on avait beaucoup qui étaient cassés, mais c'est des brise-lames qui ont fait 200 ans, hein, faut le rappeler. La mer est plus dure. Elle vient plus taper sur notre digue. Donc, c'est avec à nous de la protéger, déjà bien la surveiller. Il faut savoir que tous les ans, on engage quand même des frais de consolidation. Et puis, l'avenir, c'est aussi de s'assurer que les gens derrière cette digue soient en toute sécurité. Donc, commence à envisager vous savez, il y a une partie du parapet qui est un peu bas, donc on va remonter. Puis, c'est aussi des études sur la courantologie. C'est des études sur les vagues, sur le bouleversement des sables. C'est très vague, c'est très large. Et puis, Saint-Malo Agglomération est aux affaires.
1: Jean-Francis Richeux, vous qui côtoyez les citoyennes et les citoyens du territoire, est-ce que vous les sentez attentifs, réceptifs à ces questions, justement, que vous venez d'évoquer ?
2: Oui, de plus en plus. Hein. Aujourd'hui, les gens qui vivent sur le sillon, ils savent qu'ils sont en danger. C'est le bien. Eux ne sont pas en danger. On a tous les moyens avec la ville de Saint-Malo qui nous permettent de les avertir. Une marée, on connaît à peu près 6 mois avant comment ça va se passer, la hauteur et autres. Donc, ça veut dire qu'on peut anticiper très fortement. Pour autant, les gens commencent à être inquiets sur la valeur de leur foncier. Et cela, on est sur un site bord de mer. Il y a des avantages et quelques inconvénients.
1: Est-ce qu'on peut dire que Cynthia, par exemple, la tempête qui a eu lieu il y a quelques années, qui a défrayé la chronique, ce genre d'événement qui marque les esprits peut servir en anticipation, en modélisation pour un travail de réflexion, justement ?
2: Ça a été la base de tout. Hein.
1: Qu'est-ce que ça dit, Jean-Francis Richeux, ça, justement ? Ça veut dire qu'on n'avait pas pris la mesure de potentiels événements comme ceci, de submersion. Comme ça.
2: Bien sûr que si. Quand on vit en littoral, on vit en risque. On l'a toujours vécu. Et puis les gens ont une part de risque à habiter sur le sillon ou par les embruns ou pas. Mais c'est vrai qu'aujourd'hui, ça s'intensifie. Et puis nous, quand on parle de transition, c'est justement ce travail-là que nous mettons en place avec le plan climat, avec Saint-Malo Agglomération. C'est de préparer les gens à ce changement climatique. Qui ne sera pas uniquement sur le sillon, hein, qui sera à travers le marais de Dole, à travers l'habitation, à travers la limitation sur l'eau, à travers la qualité de l'air. Ça veut dire qu'aujourd'hui, avec Saint-Malo Agglomération, nous voulons anticiper ce qui va se passer demain. J'étais encore tout à l'heure avec le pays de Dinan. On est sur les mêmes problématiques. Donc demain, pas pour nous. On ne le verra pas. Mais peut-être que dans 50-60 ans, on devra penser déménager. Dans les terrains bas, par exemple, peut-être qu'on aura à accompagner des familles pour les mettre un peu plus en hauteur. Aujourd'hui, une personne qui achète un terrain pour construire, ce qu'il faut bien qu'il pense, c'est l'altimétrie de ce même terrain. C'est-à-dire au-dessus de 30 mètres, on est tranquille. Même au-dessus de 20 mètres, on est tranquille pour une centaine d'années. Mais c'est quelque chose, c'est un risque qu'on prend chacun.
1: C'est justement la question que je voulais vous poser, Jean-Francis Richeux, à savoir si ces dispositifs renforcent ou accentuent les inégalités. Parce que les auditrices se posent peut-être la question. On n'a pas tous le même pouvoir d'achat ou avoir un héritage pour pouvoir acheter en front de mer ou aller plus loin dans les terres. Qu'est-ce que vous en pensez
2: Alors, je pense que des collectivités comme les nôtres doivent. On est là pour anticiper les choses.
1: Vous êtes maire aussi de Saint-Pierre-Marc-en-Poulet.
2: Je suis maire de Saint-Pierre-Marc-en-Poulet et je suis vice-président du parc naturel régional en charge de la biodiversité et de la nature. Donc, notre territoire va changer. Je vais vous donner un vieux scoop. Pourquoi on a appelé Mignac-Morvan et Baguet-Morvan ? Parce qu'en fait, c'était le village qui accueillit les naufragés de la mer, Morvan, d'accord ? Sur Baguet et sur Mignac-Morvan. Le marais de Dole, aujourd'hui, on est inquiet sur le biseau salé qui est en train de monter. On ne le voit pas. On s'aperçoit petit à petit que ce biseau salé est en train de prendre de plus en plus de place. Et peut-être que par grande marée, malheureusement, il y aura des secteurs qui seront redonnés à la mer. Donc, ça bouge. Et notre rôle en tant qu'élu, c'est d'anticiper les choses, de façon à ce que ça soit le moins compliqué pour les familles demain. C'est pas aujourd'hui, hein. Aujourd'hui, il n'y a pas de souci. Mais dans 50 ans, je pense que notre travail aujourd'hui, c'est de préparer les gens et la définition de notre territoire pour les 50 prochaines années.
1: Est-ce que vous sentez une pression foncière, Jean-Francis Richeux ? Parce que, est-ce qu'on peut concilier prévention des risques et cette pression foncière, en fait ?
2: Moi, je pense que le rôle des collectivités locales, ça va être de prendre le relais, justement. Peut-être que la promotion privée va devoir peut-être s'amenuiser au bénéfice des communes qui doivent prendre leur rôle. C'est-à-dire, moi je sais sur Saint-Pierre par exemple, on a municipalisé 19 hectares parce qu'on a souhaité mettre des jeunes couples à habiter chez nous. Aujourd'hui, malheureusement, dans notre territoire, le littoral est pris beaucoup par des gens d'ailleurs, plutôt âgés, et pour qui il n'y a pas de réponse même au niveau sanitaire. Donc on voit bien qu'on est sur la fin d'un cycle, et moi j'alerte depuis un certain temps pour que des communes périphériques de notre territoire prennent le relais. C'est-à-dire, la chance de nos communes périphériques, c'est de faire du locatif, privé ou public. C'est pas le sujet. Mais on s'aperçoit qu'aujourd'hui, une mentalité a changé. Les jeunes ne veulent plus acheter parce que l'avenir est incertain. Et donc, à nous, collectivités, d'assurer ça. Alors, par rapport à la pression foncière, eh bien, ça va être aux élus d'avoir l'audace de dire maintenant, on va travailler pour les gens de chez nous.
1: Jean-Francis Richeux, au niveau intercommunalité, c'est une compétence qui est confiée effectivement aux intercommunalités par loi de décentralisation. C'est ça la dynamique ?
2: C'est ça, c'est-à-dire que l'agglomération, de par la loi, a pris cette compétence et le travaille sur les 18 communes. Avec plusieurs fleuves. Et on a un regard particulier sur tout ce qui est aussi zone humide. Parce que c'est un enjeu majeur pour la réserve en eau demain, pour nos territoires et pour l'eau potable.
1: Là, ça concerne donc pour le nord de l'Ille-et-Vilaine
2: Ça concerne toutes les communes de l'agglo et au-delà. Hein, on va jusqu'à Cugin, on va jusqu'à Combourg. Toutes ces zones humides aujourd'hui sont... ou même jusqu'à Plaine-Intrigavou, de notre côté. C'est-à-dire qu'aujourd'hui, la réflexion que nous avons sur plus dans le domaine de l'eau, mais la GEMAPI est partie prenante, puisque ça tombe chez elle. La réflexion qu'on a, c'est comment on peut gérer cette eau le plus tôt possible de façon à ce qu'elle coule toujours et le plus longtemps possible et de qualité.
1: Francis Richeux, pour terminer, est-ce qu'il y a un point que vous souhaitez ajouter sur cette question du PPRSM ou du GEMAPI ou de prévention ?
2: Simplement dire à nos auditeurs que l'affaire est aujourd'hui en main par Saint-Malo Agglomération, en lien pour Saint-Malo avec la ville de Saint-Malo, que les efforts sont donnés, que les investissements sont prévus, notre présence sur le terrain est très forte et quand on évoque le sujet de Saint-Malo, on fait aussi sur la baie du Mont-Saint-Michel puisque nous sommes associés avec la Comcom de Dole et celle d'Avranches pour travailler sur la digue Sainte-Anne. Et là, on a mis des piézos pour savoir exactement comment ça circule sous la digue. Donc, faut se rassurer, on est sur une transition. Les habitants doivent être très acteurs, doivent s'informer. On est là pour les informer. Tous les sites internet aujourd'hui, c'est complètement ouvert et on les invite justement à aller voir. Pour arrêter, faut pas se faire peur, mais c'est en train de bouger et on sera prêt pour pouvoir assurer les plans B.
1: Eh bien, un grand merci Jean-Francis Richeux. Je rappelle que vous êtes vice-président de Saint-Malo Agglomération en charge du suivi du dossier de prévention des risques littoraux et submersion marine. Merci pour cet éclairage citoyen justement sur ces différents enjeux ô combien actuels.
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0: vous écoutez Graffiti et j'ai ouï dire que ce 3 et 4 octobre plus précisément, les Sables d'Olonne allaient se transformer et passer aux couleurs de la bande dessinée pour mettre à l'honneur le 9e art avec la nouvelle édition du festival Abracadabule. Pour en parler, nous sommes avec un responsable de la communication de l'association Abracadabule qui organise cet événement chaque année, Paul Lamouret. Bonjour.
1: Bonjour, merci beaucoup pour l'invitation.
0: Cette association Abracadabule, parlons-en d'abord pour parler de la naissance de cette association. Elle a quand même une sacrée histoire, presque plus de 20 ans d'histoire maintenant aujourd'hui. Hein.
1: Et oui, parce que depuis les années 2000, l'association Abracadabule organise un festival de BD, notamment après l'été, une fois que tous les gros événements en fait de l'été sont passés, pour pouvoir avoir un maximum de personnes et puis se concentrer sur du coup ce festival. C'est au Sable d'Olonne, donc on a de nombreux partenaires avec du coup la ville, la Vendée et également aussi de nombreux auteurs et de BD qui sont en fait présents au cours de ce festival pendant 2 jours, le samedi et le dimanche, pour dédicaces libres d'accès. Et donc les visiteurs, s'ils le souhaitent, peuvent venir quand ils le souhaitent, entre 10h et 18h le samedi ou le dimanche, pour pouvoir venir discuter avec les auteurs, discuter et rencontrer les membres du staff, parce que nous sommes tous des bénévoles qui participent du coup au festival Abracadabule. Et puis s'ils le souhaitent, du coup participer aux activités qui sont organisées par le festival, que je pourrai revenir un peu plus tard, et tout simplement en fait demander avec certains auteurs qu'ils connaissent, dédicacer les BD et les œuvres qu'ils le souhaitent.
0: Alors c'est la 25e édition, il y a dû y en avoir des changements depuis le début de cette aventure. Comment a évolué l'événement au cours du temps ?
1: Alors on a commencé en petit comité, donc c'était des passionnés de l'univers de la BD qui voulaient justement faire un festival au Sable d'Olonne. Et puis avec le temps, ça commençait à grandir et puis on a pu faire venir de plus en plus d'auteurs, notamment des auteurs en fait connus. On a aussi certains parrains qui sont toujours là quasiment chaque année au festival Abracadabule, certains auteurs comme Chris qui est un auteur de Vendée qui est là justement pour échanger. Et puis contrairement à d'autres festivals de la bande dessinée qui sont un petit peu gros, comme par exemple à Angoulême, etc. Nous, on est plutôt sur un environnement convivial et familial. C'est très important pour nous de rester dans cet univers-là, parce que c'est ça qui permet justement de créer ce côté chaleureux et agréable. Et puis, quand les visiteurs viennent au festival, il n'y a pas vraiment de filtre à avoir avec nos différents auteurs. Vous pouvez tout simplement discuter avec les auteurs de leur passion, de qu'est-ce qui les a poussés à faire de la bande dessinée, ou même parler un petit peu de vos expériences, etc.
0: Oui, voilà. Et pour voir aussi, poursuivre le débat dans la soirée, puisque ça se déroule sur 2 jours, donc les auteurs parfois restent aussi et profitent de ces 2 jours de fête autour de la bande dessinée. 25e édition, on le disait tout à l'heure, avec aujourd'hui pas mal de rendez-vous, beaucoup d'animation. Où va se situer exactement le rendez-vous, le point de rencontre, le point le plus fort de l'événement?
1: Alors, le lieu précis de l'événement, du coup, c'est du coup Havre d'Olonne. Donc, c'est une salle communale qu'on nous prête chaque année pour le festival Abracadabule. Alors, je n'ai pas l'adresse en tête précisément, mais vous avez directement les informations sur notre site internet ou même en tapant Havre d'Olonne sur internet.
0: Et vous retrouverez bien sûr tout ça sur graffitiradio.fr.
1: Et tout à fait. Et puis également, vous pouvez simplement regarder sur du coup le site internet où là vous aurez les informations globales sur l'événement et ce qui se passe en termes d'événements.
0: Côté animation, cette fois-ci, il va y avoir du monde, du beau monde, on le disait déjà, des auteurs qui ont répondu à l'appel. Combien au total cette année ?
1: On a à peu près une trentaine d'auteurs cette année qui ont répondu à l'appel, et dans les auteurs on a aussi également des illustrateurs et également des mangakas, parce que maintenant ça fait quelques années qu'on, même si c'est un festival de BD, on essaie de faire venir des auteurs de manga français au festival, parce que ça fait quelques années que le monde du manga s'est un petit peu diversifié et a grandi en France, parce qu'il ne faut pas oublier que la France reste le 2e plus consommateur de manga au monde. Et donc c'est pour ça qu'on essaie de faire venir maintenant aussi des auteurs français.
0: Et donc ces 30 auteurs seront bien présents pour discuter avec vous, mais il y aura aussi des animations autour. Qu'est-ce que vous avez prévu pour nous garder en haleine pendant ces 2 jours ?
1: Eh bien, tout d'abord, il y a une buvette pour ceux qui souhaitent manger, boire, s'ils le souhaitent.
0: C'est important, il faut s'hydrater, on l'a bien appris cet été.
1: Voilà, mais sinon, mis à part ça, nous avons d'autres événements, comme par exemple des interviews des différents auteurs qui seront directement retranscrits en direct sur notre Facebook en live, et puis après seront accessibles sur notre YouTube à partir de janvier. Nous avons également aussi un atelier de dessin avec un de nos partenaires qui s'appelle Fougou, qui sont du dessin, du coup, de l'illustration. Donc on commence à faire un dessin à la main sur papier, ce qu'on appelle le line art, et après on va reprendre ce dessin pour le mettre sur tablette graphique et du coup faire la colorisation derrière, et ensuite les différents membres peuvent repartir avec leur dessin en souvenir du festival. Par contre, je précise, cet atelier est sous réservation parce que le nombre de tablettes est limité, et donc pour s'inscrire, vous pouvez aller soit sur notre site internet, soit tout simplement aller directement le jour de votre arrivée au festival, le samedi et le dimanche, vous allez directement au stand de Fougou, et s'il reste des places, vous pourrez directement vous inscrire pour cette session.
0: Et puis si vous avez envie de poursuivre une expérience autour de la bande dessinée, il y a aussi du cinéma qui s'est organisé avec un rendez-vous en salle de cinéma. Qu'est-ce que vous nous proposez?
1: Oui, alors tout à fait. Alors chaque année, on aime bien justement projeter des documentaires dans l'espace amphithéâtre qu'il y a au Havre d'Olonne. Mmh. Alors cette année, nous n'avons pas un documentaire, mais deux documentaires de Canary Film. Donc on aura un court-métrage de Vincent Marie, donc Là où poussent les coquelicots, qui ici explore comment des auteurs majeurs de la bande dessinée, en s'appuyant sur des archives historiques, peuvent donner vie en fait à des récits sur la Première Guerre mondiale à travers leurs dessins. Et ce qui permet aussi un petit peu à contribuer en fait à façonner en fait la mémoire 14-18. Voilà.
0: Ce sera donc à découvrir sur grand écran pendant ce festival, ce 3 et 4 octobre à Bracadabule au Sable d'Olonne, avec une thématique pour cette année. Vous aimez toujours, oui, choisir une thématique pour vous guider. Cette année, c'est aventurier et explorateur, toute une aventure que vous nous proposez. Comment vous allez illustrer cette thématique?
1: Et oui, en effet, donc les aventures explorateurs, c'est le thème de cette année, ou Indiana Croft pour les intimes. Alors, comment on illustre ça? Alors déjà, en fait, l'environnement et les décors qu'on met en place, donc on a un partenariat avec Faerie, qui est du coup un organisme qui permet justement de créer ce genre d'événement, où on va installer des différents décors, un petit peu de végétation, de jungle, etc. Et puis nous avons aussi les membres du staff qui aiment bien, pour ceux qui peuvent, en fait, se cosplayer ou se déguiser dans le thème qui est choisi chaque année.
0: Il y aura donc des choses à voir et à vivre ce week-end 3 et 4 octobre. Rendez-vous au Sable d'Olonne, 25e édition du festival Abracadabule. Merci Paul Lamouret d'avoir été avec nous sur les bonnes ondes de Graffiti. Je vous souhaite d'avance donc une très bonne 25e édition. Un bon week-end et à très bientôt.
1: Merci bien.
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6: Bienvenue dans ma bibliothèque. Aujourd'hui, il sera question des terres sauvages de l'Amérique, d'une jeune fille courageuse et d'une fable qui interroge le mystère du mal. Je vous présente « Les terres indomptées », un roman de Lauren Groff, paru aux éditions de L'Olivier en 2025. Ce roman est traduit de l'anglais américain par Karine Chichereau. Il a paru en 2023 sous le titre « The Vaster Wilds ». « Les terres indomptées » est le deuxième volet d'une trilogie historique. Alors j'avais chroniqué sur Graffiti Radio il y a 2 ans le premier volet, le roman « Matrix » qui racontait la vie de la poétesse Marie de France au Moyen-Âge. Nous sommes cette fois-ci transportés au XVIIe siècle, sur un territoire qui deviendra la Virginie, dans la future nation des États-Unis. La romancière s'est inspirée de Jamestown, la première colonie anglaise débarquée sur la côte nord-américaine en 1607. Cette colonie avait dû faire face en 1609 et 1610 à une épouvantable famine. Mais alors, n'allez pas imaginer un roman historique. Hein. Lauren Groff, comme dans Matrix, dépasse vraiment ce cadre et elle fait de son roman avant tout le portrait d'une femme héroïque, un conte poignant et une ode mystique à la nature ou encore une fable. Je disais qu'il s'agissait du portrait d'une femme héroïque. Alors pourtant, rien ne semble prédestiner la jeune fille qui est l'héroïne de ce récit à le devenir. Elle n'a même pas de nom. Elle a été trouvée dans la boue d'une rue d'Angleterre, à proprement parler, et elle est sans doute la fille d'une prostituée. Elle est appelée alors Lamentation par les gens de l'orphelinat. Et puis, la riche anglaise, qui la prend à son service à l'âge de 4 ans, la surnomme Z, dernière lettre de l'alphabet. Et puis, nom du singe savant de son ancienne maîtresse. Pourtant, l'essentiel du roman n'évoque pas l'Angleterre, hein, mais bien la colonie installée dans ces nouvelles terres inhospitalières, ou plus exactement, la fuite de la jeune fille hors de la colonie affamée. La colonie dont les habitants meurent rapidement de disette et de maladie. Z s'échappe après un événement horrible qui ne sera dévoilé qu'à la fin du livre. Et c'est sa course éperdue dans la forêt pour échapper à un châtiment de la part des survivants qui constitue l'essentiel du récit. J'ai été happée dès la première page du roman par la manière dont l'autrice, dans son style, incarne l'urgence qui anime la jeune fille. La lune s'était cachée derrière les nuages. Le vent cinglait la neige glacée en diagonale. À travers une fente de la haute palissade noire, trop fine, semblait-il, pour laisser passer une personne, la jeune fille se faufila jusqu'aux eaux vastes, jusqu'aux eaux terribles terres sauvages. Sa capuche tombait bas sur son visage. Frêle était-elle, osseuse, menue, comme une enfant, réduite par la faim à presque rien, à sa racine, ses nerfs, ses fibres, ses tendons. Bien qu'affamée et aveuglée par les ténèbres, elle était preste. Elle se redressa, trébucha au premier pas et faillit choir, mais elle se rattrapa et détela à toute vitesse par les ornières gelées des champs. Parmi le chaume du blé mort, qui déjà l'été précédent était d'un noir de sumis et dépourvu de grains rabougris par la maladie. « Plus vite, ma fille !» se disait-elle. Et tout à la peur et l'angoisse, ses jambes étaient plus vives encore. Alors j'aime ce mélange de romans d'aventure et de contes. La jeune fille est une vraie héroïne. Elle utilise sa remarquable intelligence pour survivre. Faire du feu, trouver un abri, parvenir à manger alors qu'elle est dans la solitude la plus complète. Il y a un aspect clairement survivaliste dans cette œuvre. Et comme dans son roman Matrix, l'autrice célèbre l'intelligence et le sens pratique de cette jeune fille, qui pourtant semble au départ condamnée à une mort certaine. Comme dans Matrix également, on retrouve cette grande attention au corps. Un corps qui urine et défèque, un corps couvert de vermine, souffrant, écorché, mais un corps qui survit, quoi qu'il en coûte. Et la forêt dans laquelle tente de survivre la jeune fille, justement, est également le lieu privilégié des contes. Hein. À la fois protection contre les dangers, mais aussi lieu inquiétant qui regorge d'animaux sauvages ou de créatures maléfiques. La jeune fille dialogue avec la forêt, elle remercie la neige. Et quand elle tente d'allumer difficilement un feu, mourant de froid, on songe à un des contes les plus tristes que je connaisse, La petite fille aux allumettes d'Andersen. Mais ce qui m'a particulièrement plu, c'est certainement le style de l'autrice. L'écriture se fait poétique, célébrant la beauté de la nature dans la tradition du courant de la nature writing, la littérature des grands espaces. J'adore ce passage dans lequel la jeune fille se réveille en pleine nuit sous les étoiles. La dernière fois qu'elle avait vu les étoiles briller d'une telle ardeur. C'était sur le vaisseau, sur l'océan, où allongée elle flottait sur ses eaux infinies. Dessous des cieux plus vastes encore, et parmi ces immensités, elle s'était sentie plus qu'infinitésimale. Mais à présent, elle sentait la terre tourner sous elle, et sut qu'elle en était un rouage nécessaire et assez grand. Pendant un long moment, elle se vit étendue au milieu de la main de Dieu, et la nuit était faite de ses doigts repliés pour la protéger du flamboiement de l'éternité. Les étoiles et la lune étaient l'espace qui s'infiltrait à l'intérieur. La caresse de l'air était un baume sur sa tête, soulageant sa souffrance de ses longs doigts frais. Alors je salue la virtuosité de la traductrice, hein, Karine Chichereau, qui parvient à rendre la beauté de l'écriture très particulière de Lorraine Groff, hein, qui a rédigé le roman dans la version anglaise en vers, avec un vocabulaire parfois désuet. La traduction n'est pas versifiée, mais porte une grande attention au rythme, ce qu'explique d'ailleurs la traductrice dans une interview sur Diacritique. En tout cas, elle rend particulièrement bien la manière dont Lorraine Groff allie la célébration de la nature à une vision mystique. L'autrice le dit elle-même dans l'interview que j'évoquais, « J'ai vu le voyage de cette fille comme un voyage spirituel ». Alors, au début de la lecture du roman, je trouvais d'ailleurs que les références religieuses étaient un peu pesantes. Hein. La jeune fille, dans la forêt, en proie à la déréliction, elle court, elle se laisse tomber, elle tombe, un clou dans sa botte lui transperce le pied. J'ai un instant pensé que ce chemin de croix au féminin manquait quand même de subtilité. Et puis j'ai complètement changé d'avis au cours de ma lecture. Et j'admire maintenant sans partage l'immense talent de Lorraine Groff qui entremêle différentes strates de sens. Ce récit n'est pas du tout qu'un simple conte mystique, entre guillemets. Le roman est en fait une fable qui pose des questionnements à la fois modernes et universels. C'est un récit résolument féministe. Alors l'autrice célèbre, comme je l'ai dit, la puissance de la jeune fille, mais elle montre aussi à quel point elle peut être la victime des hommes et de la société patriarcale. Et j'aime beaucoup la manière dont l'autrice s'est emparée de la question qui court actuellement sur les réseaux sociaux. Alors je vous la rappelle, en tant que femme, préféreriez-vous, si vous êtes seule en forêt, rencontrer un ours ou un homme ? Alors voici dans ce passage la réponse que fait Lorraine Groff au travers du personnage d'une jeune servante du XVIIe siècle. Elle avait habité assez longtemps parmi les hommes du fort pour comprendre que même chez les siens, il y en avait de mauvais, car il était des gentilshommes dont toutes les filles murmuraient qu'il ne fallait pas s'approcher, des soldats en qui le démon luisait, des mercenaires qui tuaient aussi facilement qu'ils dormaient, et ce serait l'un d'eux qu'on enverrait la pourchasser. Elle savait qu'au moins l'un d'entre ces mauvais hommes serait dépêché à ses trousses, car ce qu'elle avait fait ne pouvait être toléré. Elle frissonna et chassa de sa tête l'idée de ces tortures que lui infligerait ce méchant homme si d'aventure il l'attrapait. Même un homme bon était plus dangereux que le pire des ours. Alors, n'allez pas imaginer non plus une lecture manichéenne qui opposerait des hommes oppresseurs à des femmes victimes. La maîtresse anglaise de la jeune fille est un personnage féminin absolument affreux. Le roman, en fait, est également une réflexion sur le mal. Quel sens donner au mal ou à la souffrance qui en découle ? Quelles traces l'homme laisse-t-il dans la société et sur les autres sociétés, hein, à cet âge sombre de la colonisation, une époque durant laquelle les hommes blancs commencent à éliminer les Indiens ? Est-ce que la solitude n'est pas préférable à la vie dans une société violente, alors que, comme le souligne l'autrice à plusieurs reprises, pourtant, l'homme est fait pour vivre en société. L'autrice pose ses questions, mais n'y répond pas vraiment, hein, ce que je trouve toujours très intéressant, parce que, à titre personnel, je n'aime pas du tout les récits didactiques. Après avoir fermé ce livre, ce que j'emporterai avec moi, ce ne sont pas des réponses, mais des visions. Un ciel nocturne étoilé qui interroge sur la petitesse de l'homme face à la grandeur de l'univers. Une jeune fille transie et blessée qui tente d'allumer un feu. Et une femme libre, sans nom, qui court parmi les étendues sauvages. Je vous conseille donc ce beau roman de Lorraine Groff, Les Terres Indomptées, paru aux éditions de l'Olivier en 2025. J'espère que, comme moi, vous aurez longtemps en mémoire les terres sauvages d'une Amérique disparue. 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
1: Vous écoutez Graffiti et j'ai ouï dire que cette semaine du 6 au 10 octobre s'annonçait un très bel événement. Deuxième édition d'un festival pas comme les autres, entièrement dédié au conte. Ce festival s'appelle Autant Dire. Il nous emmène à Aubigny-lès-Cluzeaux et nous sommes aujourd'hui avec Mado Giraudeau dans les studios de Graffiti. Bonjour Mado.
2: Bonjour Bastien.
1: Bénévole pour divers collectifs passionnés de contes. Il y a Conte et Rêve, Conte en Liberté et Les Mots Voyageurs. Trois collectifs qui vont participer à l'événement. On aura l'occasion d'en parler. Mais avant de s'intéresser à ce qui nous attend pour cette folle semaine autour des mots, Mado, j'aimerais bien parler de l'édition précédente, la première édition l'année dernière. Comment s'est-elle déroulée et quelle était l'idée de départ? Racontez-nous.
2: Alors, le premier festival du conte Autant Dire a eu lieu l'année dernière en 2025, en novembre 2025. Il est parti d'une volonté de la municipalité de mettre à l'honneur le conte avec des élus dont Laurent Carudel qui est un peu la cheville ouvrière du festival, qui est élu et qui est lui-même conteur.
1: Ça aide.
2: Et moi qui suis conteuse amateur depuis de nombreuses années sur les Clouseaux et sur la Roche, et donc on a uni un petit peu nos univers et on a eu envie de partager cette grande balade de contes qui concerne toute l'humanité, tout simplement.
1: Oui, et ça a quand même résonné dans la tête de pas mal de monde, hein, puisque le succès était au rendez-vous. Presque 500 personnes étaient déjà réunies l'année dernière, déjà. Hein.
2: Dans les spectacles pros, et puis l'originalité aussi de ce festival, c'est d'amener les contes sur toutes les générations. On va le refaire cette année aussi, avec les conteurs amateurs. On va dans les crèches, dans les accueils périscolaires, dans les classes. Nous allons visiter 39 classes sur le périmètre d'Aubigny-lès-Cluzeaux, les maternelles.
1: Et c'est pour d'un côté de la génération, parce que pour l'autre côté, il y a aussi les EHPAD.
2: Il y a aussi chez l'habitant. Alors, on a une programmation amateur et on a une programmation pro.
1: Ah oui?
2: Oui.
1: Ah, donc il y a les deux en plus.
2: Deux. Et donc il y a rencontre entre les pros et les amateurs pour faire vivre le conte.
1: Et ça va donc durer pendant une semaine. Dans différents lieux à Aubigny-lès-Cluzeaux, un peu aux alentours aussi.
2: Aubigny-lès-Cluzeaux sur les deux territoires, à la fois dans les salles d'Aubigny, dans les salles des Cluzeaux, chez l'habitant à Aubigny, chez l'habitant au Cluzeaux, dans les médiathèques, la médiathèque d'Aubigny, la médiathèque des Cluzeaux, et puis voilà, dans les classes, les écoles et le collège.
1: Aubigny-lès-Cluzeaux, qui a quand même une histoire autour du conte. Il y a quand même un symbole très fort quant à la présence de ce festival dans ce lieu-là, en Vendée. Pourquoi le conte s'installe et a une valeur sûre à Aubigny-lès-Cluzeaux? Comment
2: Alors,
1: ça se fait?
2: Il y a quelques années déjà, il y a eu un conteur natif d'Aubigny qui s'appelle Yannick Jolin, qui a travaillé avec les Gailles. Les Gailles, c'est aussi le nom de la médiathèque d'Aubigny. Il y avait Gérard Potier aussi, et sur les Cluzeaux, alors ça c'était sur Aubigny, sur les Cluzeaux on avait aussi une participation dans le festival La Roche aux Contes. On a invité des conteurs, on a fait Virée de Printemps, donc il y a une tradition un petit peu de conte, il y a toujours eu des histoires qui se sont frayées des chemins.
1: Comment on explique cette passion pour ces histoires un peu oubliées, parfois un peu désuées, on peut le dire, sur certaines, il y a toujours cette passion autour. Comment on l'explique aujourd'hui en 2026?
2: Parce que d'abord on a besoin de se raconter des histoires. On a besoin de s'écouter, on a besoin de se parler, d'échanger. Le conte est un art vivant. Effectivement, pour qu'une histoire se déroule, pour qu'un conte se dise, il faut une bouche qui parle, il faut aussi des oreilles qui écoutent.
1: C'est pas une histoire de l'écrit, c'est vraiment une histoire de l'oral. Il y a vraiment quelque chose d'important là-dedans.
2: Il y a vraiment de l'oralité, parce qu'on ne sait jamais exactement comment on va se dérouler. Alors bien sûr, le conteur sait son histoire, il la connaît. Mais en fonction d'un regard, en fonction d'un bruit, en fonction d'une atmosphère, en fonction d'une chaise qui bouge...
1: Tout se joue au moment de l'interprétation.
2: Tout se joue, oui. C'est vraiment du spectacle vivant.
1: Donc il y a vraiment de l'improvisation aussi qui se crée. C'est jamais le même spectacle, c'est jamais la même histoire,
2: c'est
1: vraiment.
2: C'est jamais tout à fait la même histoire.
1: C'est incroyable. Vous allez pouvoir donc découvrir toutes ces folles histoires à Aubigny-lès-Clouzot. On le disait, dans différents lieux qui ont voulu jouer le jeu toute cette semaine avec divers artistes qui viennent de, pas forcément de Aubigny hein, ni de Vendée, ça vient de partout en France. Comment vous avez fait cette sélection d'artistes qui vont venir se succéder toute cette semaine?
2: Alors, on est quelques-uns effectivement à connaître le milieu du conte et donc à connaître des conteurs et on a un peu des coups de cœur et on connaît des gens et donc voilà, on propose et on espère que dans les années à venir, si on fait encore d'autres festivals, il y aura aussi des conteurs qui se proposeront pour venir, à autant dire.
1: Avec donc tous ces professionnels qui ont répondu à l'appel. Alors on peut pas tous les nommer, hein, mais voilà, on a aussi beaucoup de compagnies, celle de Céline Cossard, aussi de Morgane Lecuff, mm-hmm. ou pourquoi pas Jacques Combe qui participera au Café des gens de mer. Il y a énormément de choses qui vous attendent à Aubigny. Le succès était au rendez-vous l'année dernière, il le sera bien entendu aussi pour cette année 2026 avec cette seconde édition. Ce qui m'intéresse aussi, c'est toujours sur Graffiti, c'est mettre en avant ce travail des bénévoles, parce qu'il va y en avoir beaucoup, notamment avec ces trois collectifs hein, que vous représentez, Mado. On ne peut pas dire que vous chômez d'ailleurs, puisque quand on est dans trois collectifs en tant que bénévole, finalement, vous devez manquer de temps à un moment donné de faire tout ça. Comment vous arrivez à coller toutes ces activités ensemble?
2: Les histoires sont là, elles se mijotent, elles se cuisinent, elles se racontent. Donc il y a différents lieux, il y a un café à La Roche-sur-Yon qui nous accueille tous les mois. Il y a des maisons de quartier qui nous accueillent aussi.
1: Combien de bénévoles à Aubigny-lès-Clouzot pour se faire une idée
2: Autour du festival.
1: Ouais, de conteurs.
2: Alors il y a 12 conteuses et conteurs amateurs qui vont participer dans le festival. Ouais. Plus les bénévoles de la médiathèque qui vont accueillir, installer les pendrillons, installer les scènes, plus les gens qui vont aussi participer pour que les conteuses et conteurs amateurs et pros puissent se restaurer. Enfin voilà, ça fait plein de gens qui tournent autour du conte.
1: Et qui vont vous faire vivre donc ce festival. Deuxième édition du festival Autant Dire à Aubigny-lès-Clouzot avec 8 spectacles sur toute la commune. Évidemment, rendez-vous sur le site de la ville pour avoir toutes les infos. Merci beaucoup, Mado Giraudeau, d'être venu nous voir.
2: Avec, n'oublions pas de dire que c'est aussi des spectacles qui sont accessibles. La place est à 5 euros pour les gens qui vont s'inscrire. Gratuit pour les moins de 18 ans, parce qu'on veut que la culture soit accessible à tous.
1: Gratuit pour moins de 18 ans, c'est noté. Oui, et voilà. Toutes les inscriptions sur le site de la ville à Aubigny-lès-Clouzot.fr. Merci beaucoup, Mado, d'être venu nous voir et à très bientôt.
2: À très bientôt, merci. Au plaisir de vous voir sur le festival.
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3: Bonjour à tous, on est sur Graffiti, bienvenue dans Level 42, l'émission vintage de Titou, ton serviteur, avec des chroniques, des histoires et de la musique d'hier et d'avant-hier. Chatounes et chatons, elle est très spéciale cette émission, puisqu'au moment où je te parle, je vogue sur le Nil. Ah bah ouais, hein. Vacances j'oublie tout, sauf Level 42, et donc on va se faire une vintage story spéciale sur le thème de l'Egypte. Juste après, il y aura l'immanquable coupure pub du jour qui nous emmène loin dans l'espace, sur la Lune très exactement, là où il fait trop froid pour faire pousser des oranges. Si tu me suis bien. Et puis dans la chronique Sinoche, on part à Gotham City avec une histoire qui ne fait pourtant à aucun moment référence à Batman. Si tu ne devines pas, bah joue ton joker. Dans la chronique rapido, on parle d'une artiste des années 80 dont la majorité ne se souvient finalement que d'un tube, Lucas. C'est Suzanne Vega. Et entre tout ça, des icochois de choix, avec notamment aujourd'hui un hommage détourné au Rita Mitsuko. Voilà le menu.
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3: Un zico choix de choix pour commencer en furie, accepte. Et le titre Starlight en 1981. On est sur Graffiti et c'est Level 42, l'émission vintage de Titou.

0: Concept en 1981 sur Graffiti avec un solo guitare très arabisant et on part maintenant voguer sur le Nil dans la Vintage Story.
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0: À l'heure où je te parle, je descends paisiblement le Nil sur une dab. Et il y a une belle occasion de faire de l'Égypte le fil conducteur de cette vintage story. Ici, la musique moderne a vu le jour dans les années 70 avec un style qu'on appelle Agile et qui découle du Shaabi. Ça fait un peu penser au raï algérien. Avec un mélange d'instruments différents. Un des artistes phares d'Alexandrie s'appelle Amer Diab. Et il est mondialement reconnu. Il propose notamment dans sa musique des notes jazzy, voire latino, qu'il mêle à Jir pour obtenir un résultat très dansant et très festif. Comme dans le titre, Nour El Aïn, qu'on écoute maintenant.

Amenemhat, Nour el-Aïn. Et l'histoire de l'Égypte a aussi très largement inspiré les artistes de la planète, comme le plus grand titre disco de notre folklore national. Égyptien d'origine, hein, je te rappelle, Alexandrie, Alexandra. Mais pour varier les plaisirs et sortir un peu des clous, je te présente un autre artiste français, Space Cowboys, de son vrai nom Nicolas Jean-Pierre Dresty, plus connu sous le pseudo Dick Dresty. Il est né à Nogent-sur-Marne en 75 et fait partie de la French Touch de musique électronique depuis la fin des années 90. Étonnamment, il est très peu connu chez nous alors qu'il a littéralement explosé au Royaume-Uni. Ou encore au Japon, où il est considéré comme un artiste incontournable de ce genre musical. Et si je t'en parle aujourd'hui, c'est parce qu'en 2007, dans son troisième album, Digital Rock, il fait un carton avec un titre interprété avec une star british du moment, Nadia O. Et ce titre, c'est My Egyptian Lover. On écoute.

Oui, mais une des plus grandes références reste la reprise par Louis Armstrong en 1958 d'un standard du jazz négro spiritual du 19e siècle, s'il vous plaît. Go Down Moses. Go down.

L'histoire de l'Égypte est aussi très étroitement liée à l'Ancien Testament et au Coran, notamment lors de l'épisode de l'Exode, qui va inspirer une foultitude d'artistes modernes. C'est le cas par exemple de Bob Marley, qui transpose l'histoire au mouvement Rastafari avec son très fameux Exodus, Moving All the People.

Louis Armstrong, Godin, Moses, un air sur lequel Claude Nougaro lui rend hommage d'ailleurs en 1965. Bon, on a fait de la JL, de l'électro, du jazz. Alors, allons voir ce qui se passe côté rock sur le sujet. Je te propose un morceau des Pink Floyd à leur début, qui s'appelle The Near Song. Ce titre de Roger Waters date de 1969 et c'est un des rares de ce groupe où il n'y a aucun clavier. On écoute les Pink Floyd, The Near Song, en plein Flower Power.

Pink Floyd, Neil Young. Et on termine cette Vintage Story sur l'Egypte par le titre le plus évident, hein, tu me vois venir. Et oui, le très fameux Walk Like an Egyptian des Bangles. Un peu d'histoire, les Bangles, c'est un groupe américain 100% féminin, formé en 1980. Elles ont écumé le Billboard et les charts avec des titres d'anthologie comme Manic Monday ou encore Eternal Flame. Mais leur plus grand succès reste ce titre, Walk Like an Egyptian, qui date de 1986. Et il est composé par un auteur-compositeur américain, Liam Sternberg, qui raconte l'avoir imaginé après avoir vu des gens sur un ferry tentant maladroitement de garder leur équilibre, ce qui lui rappela des personnages dans les reliefs de l'Égypte antique.

0: Bangles sur Graffiti. Dans la belle Titou, l'émission vintage de Titou.
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0: Vas-y, qu'au choix, deux choix sur Graffiti, Willy DeVille et sa reprise de Hey Joe en 1992.
2: Uno, dos, un, dos, tres.

0: Willie DeVille, Hey Joe, c'était en 1992.
1: Une page de publicité. Restez avec nous le temps de vous passer une importante communication. L'émission reprendra dans 2 minutes.
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0: Les opérateurs télécoms restent parmi les plus créatifs quand il s'agit de pub. Aujourd'hui, celui qui vend des mobiles, fan d'agrumes, hein, nous propose un très chouette spot qui nous emmène sur la Lune. Eh ouais, rien que ça. Une astronaute en sortie lunaire se fait un petit plaisir. Se filmer avec son smartphone, bien sûr, en train de danser On the Moon sur un air bien choisi puisqu'il s'agit de Here Comes the Old Skipper de Monsieur Easy Camoz, un chanteur de reggae américain dont c'est finalement le seul titre vraiment connu. La chanson date de 1994 et pour le composer, il a notamment samplé le fameux na na na na na du titre Land of the Thousand Dances de Nelson Piquet dans les années 60. Quant à la mélodie, elle l'a carrément piquée aux Beatles. Elle vient du morceau Come Together, mais c'est joliment arrangé et tout le monde n'y a vu que du feu.

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0: Zico choix de choix avec Morcheba et le titre Rome Wasn't Built in a Day en 1999 sur Graffiti.

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City, une ville fictive américaine créée de toutes pièces dès 1941 pour les besoins de l'univers de Batman, dont il est le protecteur. Si c'est bien là que se déroule le film dont on parle aujourd'hui, à aucun moment il ne fait référence à l'homme chauve-souris. Et c'est paradoxal, car oui, il s'agit bien du film The Joker, le super vilain principal ennemi de Batman. Mais ça, c'est une autre histoire. On assiste là à la genèse du futur bandit, les événements qui vont conduire à son apparition. Je m'arrête là pour l'intrigue. Reste que j'ai été bluffé par la performance des deux acteurs principaux, Joaquin Phoenix dans le rôle du Joker et Robert De Niro dans celui du présentateur télé. Le film date de 2019 et il est signé Todd Phillips. Voilà, que dire de plus ? Sinon que si tu ne l'as pas vu, va le voir. Et si tu l'as vu, va le revoir. Mais si je te fais tout ce cinéma, tu t'imagines bien que c'est pour une histoire de musique. La superbe bande originale du film est composée par la violoncelliste islandaise, attention, je ne le répéterai pas, Hildur Gunnarsdóttir. Mais ce qui m'intéresse, ce sont les titres additionnels qui apportent beaucoup à l'intrigue. Notamment le très fameux titre Rock and Roll, composé en 1972 par Mike Leander et interprété par un gros con, un pourri, une raclure, et je reste poli, c'est Gary Glitter qui, si je ne m'abuse, moisit encore à l'heure où je te parle en prison, et je te dirai pas pourquoi. Ce morceau sert de toile de fond à une scène culte du film, celle de l'escalier. Pour le réalisateur, ça a du sens, hein, ouais. On écoute Rock'n'Roll Part 1 en 1972.

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2: Tout de suite sur Graffiti, un zik au choix. Comme tu le sais, presque 20 ans après le décès de Fred Chichin, notre pilier de la scène rock féminine, Catherine Ringer, vient de nous quitter. Mon hommage à moi, c'est le groupe Minuit, formé en 2013 avec Raoul Chichin à la gratte et Simone Ringer au chant. Le titre, c'est Flash en 2015.

Tu as sans doute reconnu ce qui passe là derrière ma voix dans Rapido aujourd'hui. Effectivement, je te parle de Suzanne Vega. Elle est américaine et écrit ses propres chansons dès ses 14 ans au milieu des années 70. C'est en 1987 qu'elle connaît un succès fulgurant avec son album Solitude Standing. Son titre le plus connu, c'est celui-là. Allez, on réécoute un petit peu.

0: Suzanne Vega. Le titre, Tom's Dinner.
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0: Ainsi qu'au choix de choix sur Graffiti avec AC/DC en 1975 et le titre Can I Sit Next to You, Girl. Monsieur Bon Scott, au chant, s'il vous plaît.

0: Manini, mon chat. Bah oui, Égypte oblige. Level 40, tous l'émission Vintage. Le titre revient tous les premiers jeudis du mois de 19h à 20h sur Graffiti, bien sûr. 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D'ici là, méfie-toi des contrefaçons. À ciao mon chaton, et que le rock and roll soit avec toi.
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